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Il est 4h et c'est un très bon lundi matin que je vous souhaite avec RMN, la Bretagne en musique, avec Nolwenn Leroy. Elle est ici à la maison. Hein. Anna Bachung et se prépare les 10 commandements. Il est 4h.

C'est lundi et je suis ravi de vous accompagner sur RMN avant de retrouver à 5h Christophe et Camille. Bon, deux petits mots, tenez, sur l'éphéméride de cette journée. Nous sommes le lundi 11 mai. Nous fêtons les Estelles, également les étoiles. Oui, oui, c'est un prénom, les Stella aussi. 131e jour de l'année. Je vous souhaite un excellent réveil avec RMN.

Il peut être dans la lumière, il peut être aussi dans des choses un peu plus sombres. Et on appelle ça le talent. Benjamin Biolay sur RMN avec Soleil Profond pour la suite. Abba, Céline Dion, Je ne sais pas. Et puis également Bernard Lavillier. Vous allez bien? Le week-end a été bon. 3 jours, hein, c'est quand même sympa. On pourrait s'y habituer. Ouais, vraiment. Nous sommes le 11 mai. Bienvenue, c'est RMN avec tout de suite le retour de la musique et Bernard Lavillier.

Bonne route en direction du travail, reprise en ce lundi. RMN vous accompagne avec un bel anniversaire, un grand monsieur de la chanson française. Il fête aujourd'hui ses 75 ans, bientôt de retour sur scène au Zénith de Paris. Renaud, aujourd'hui, donc, fête ses 75 ans. Et nous allons également saluer au passage Laetitia Casta qui fête aujourd'hui ses 49 ans. Je vous souhaite la bienvenue et une belle journée avec RMN. Voici Texas et à suivre Niagara et Amel Bent.

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1: Elle me donne des frissons, Amel, avec L'amour, ça se donne, et ramène avant 5h, Ed Sheeran avec Bad Habits. À partir de 5h, vous retrouvez Christophe et Camille. Ils vous réveillent, ils vous accompagnent en direction de l'école, en direction du boulot. Et oui, à vos côtés pour vous accompagner dans votre réveil. L'information à 5h, et tout de suite, c'est l'horoscope.
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Fait le tour des emplois qui vous intéressaient, regardez ailleurs. Les Lions, une voie de garage vous est proposée, acceptez cela en préparant secrètement votre sortie. Les Vierges, pour endosser des responsabilités, on vous propose de faire la super formation de haut niveau. Balance, évitez de poser votre signature qui vous engagerait à un endettement inutile que l'on veut vous imposer. Les Scorpions, Mars met sa puissance à votre disposition et vous voilà en terrain conquis pour gérer seul une mission. Les Sagittaires, préparez un concours ou adhérez à un stage, votre initiative va séduire votre chef. Capricorne, un désir d'aller voir ailleurs pour trouver une meilleure façon de vous réaliser, est-ce le bon moment ? Verseau, votre partenaire n'est plus sur la même longueur d'onde que vous, acceptez de faire une pause. Et pour finir, les Poissons, modérez vos exigences discrètement, mais ne lâchez rien de l'essentiel de votre programme. Très belle journée sur RMN La Bretagne en musique. 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

La radio se chante toujours, bonjour. RMN, il est 5h et la Bretagne s'éveille. On n'a pas fini de chanter d'ailleurs. On démarre la journée avec Cyndi Lauper et les valses deviennent de François.

0: en ce lundi 11 mai.
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2: Bonjour à tous, bienvenue.
1: Dimitri Coutan.
2: À la une, coupure d'électricité pour 136 foyers après les orages hier dans le sud Finistère. Concarneau, Melvin et Tréguin ont été touchés par deux incidents liés à la météo. Les techniciens d'Enedis ont rétabli la situation progressivement durant l'après-midi. Le réseau est désormais totalement opérationnel dans le secteur. En parallèle, l'embouteillage de véhicules anciens douchés par la pluie hier matin à Quimperlé. Une quarantaine de collectionneurs seulement ont défilé au lieu des 250 voitures espérées. Le cortège a tout de même ravivé les souvenirs des vacances des années 70 en centre-ville. Les organisateurs maintiennent l'événement pour l'édition 2027. Isabelle Assy dénonce le racisme lors de la commémoration de l'esclavage à Quimper. La maire a répondu hier aux insultes subies après l'annulation d'un banquet controversé. Elle a réaffirmé son refus de l'obscurantisme et confirmé une plainte pour cyberharcèlement. Une trentaine de personnes ont assisté à la cérémonie sous la pluie. À Quimper, toujours, travaux et circulation alternés dès ce matin sur le pont Saint-François. La pose de corniches sur les quais de l'Audé réduit la chaussée à une seule file pour une semaine. Le stationnement est également interdit rue du Parc à hauteur du chantier. Les usagers doivent s'attendre à des ralentissements dès ce matin. Et puis en foot, le Stade Brestois cède en fin de match face au PSG après une solide résistance. Longtemps accrocheur, les Brestois ont craqué à la 84e minute sur un but de Désiré Doué. Dans l'actualité également, un des Français rapatrié hier du navire MV Ondus présente des symptômes de l'antivirus. L'annonce a été faite par le Premier ministre Sébastien Lecornu après l'atterrissage des 5 ressortissants à l'aéroport du Bourget. Le patient suspect a été pris en charge à l'hôpital Bichat où les résultats de ces tests sont attendus sous 24 heures. Tous les rapatriés sont placés en isolement strict pour une durée de 42 jours selon le protocole sanitaire. Bientôt des jeux vidéo à l'école. C'est le projet de Matignon qui fait débat. Le gouvernement veut encourager les compétitions numériques en classe, Titouan Guibert.
3: Oui, l'idée est d'intégrer les compétitions de jeux vidéo appelées e-sport dans le parcours des élèves pour les préparer aux métiers du futur. Pour les élèves, c'est une source de motivation. L'arrivée du jeu vidéo à l'école est perçue comme une récompense valorisant des compétences qu'ils possèdent déjà. Toutefois, les médecins alertent sur des risques importants pour les enfants. Trop de sédentarité, un sommeil perturbé et même des risques d'addiction aux écrans. Le gouvernement, de son côté, temporise et assure que rien n'est encore acté à ce stade.
2: Merci Titouan. Voilà pour les infos. La météo maintenant.
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2: La journée va débuter sous le soleil avec un thermomètre qui affiche ce matin entre 12 et 14 degrés selon les secteurs. Et cet après-midi, les éclaircies persisteront et le mercure grimpera alors jusqu'à 13 degrés à Roudoualec et Guénin, 14 à Plouet, 15 à Moëlan-sur-Mer. Demain, le ciel oscillera entre nuages et éclaircies avec des maximales à 15 degrés. Enfin, en bord de mer, marée haute prévue vers 13h30, coefficient 40. Voilà pour la météo, passez une excellente journée.
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0: Les valses de Vienne, François Fellmann. Bonjour la Bretagne.
1: Bonjour.
0: D'abord Camille. Bonjour Camille.
1: Bonjour Christophe.
0: Et bonjour la Bretagne.
1: Et bonjour la Bretagne.
0: Bonne journée, bonne fête à toutes les Estelles. On démarre une belle semaine ensemble. Le prochain jour férié arrive. Le prochain week-end rallonge aussi. Très sympa ce mois de nuit. C'est vraiment un mois gruyère, alors pour le coup. Alors, donc nous serons là évidemment pour ce jeudi 11 mai avec encore de belles surprises. On démarre cette journée ensemble, Camille.
1: Oui.
0: Alors, le chrono. C'est-à-dire, j'ai les questions parce que tu vois, je meublais un petit peu. Question
1: je
0: sur
1: suis toute, oui.
0: Louis XIV.
1: Ah, j'aime bien Louis XIV.
0: Ah oui, pas mal. Les années folles.
1: J'aime bien les années folles.
0: Le drapeau de l'Espagne.
1: J'aime beaucoup l'Espagne.
0: Oui, j'aime bien, oui, tu es allé plusieurs fois, je crois.
1: Oui.
0: Le baron Haussmann.
1: J'aime bien le baron Haussmann. J'aime bien ses appartements surtout. C'est dommage, je n'y vis pas.
0: Direction l'Inde.
1: J'adorerais aller en Inde.
0: Et Marc Lavoine.
1: J'aime bien
0: Marc
1: Lavoine, c'est super.
0: Ouais. Voilà, tout de suite.
1: Ah, bon, une fois qu'il n'y a pas des maths dans tous les coins de rue.
0: À 5 sur 5 pour Camille Cetacio.
1: Oui.
0: Juste pour une petite info, ce sont vos questions. Vous nous faites parvenir tout ça sur le site internet rmn.bzh. Bonjour.
1: La Bretagne.
0: On est au top ce matin, tout va bien. Bonne semaine.

0: Eh bien, Bruno Mars sur RMN, soyez les bienvenus.
1: Le chrono du jour.
0: C'est lundi, c'est chrono, mais en même temps, c'est comme tous les jours.
1: Ah ben, c'est ça.
0: C'est comme... Alors, on y va, c'est parti. Quelle est la raison de la mort du roi Louis XIV?
1: Ah, je sais.
0: Ouais, alors, mort de vieillesse,
1: non,
0: mort
1: même,
0: en mangeant
1: mort
0: un bretzel, mort de gangrène.
1: De la gangrène.
0: Il est mort à plus de 70
1: ans, je crois.
0: Il est
1: mort très vieux, ouais, ça, et il est mort auprès de Madame de Maintenon, sa dernière épouse.
0: Sa dernière épouse.
1: Et il lui a dit, pourquoi pleurez-vous? M'avez-vous cru immortel?
0: Ah bon?
1: Eh oui.
0: Ah, c'est comme Napoléon. Napoléon, il a dit tête armée à la fin de ses derniers mots.
1: C'est moins mignon, quand même.
0: On enchaîne. Quelles sont les deux couleurs généralement confondues par... Arrête. Quelles sont les deux couleurs généralement confondues par les daltoniens? Le bleu et le rouge ou le vert et le
1: non,
0: rouge?
1: Non, c'est le vert et le rouge. Mais je crois qu'il y a aussi le jaune et le bleu, non, qui sont confondus.
0: Ah, okay, je te crois. Bon. Quelle décennie est souvent nommée les années folles?
1: Les années 20.
0: Oui, et pas les années 60. Quel animal est présent sur le drapeau de l'Espagne? C'est quoi? C'est un lion, un taureau ou un aigle?
1: Je suppose que tu as tenté d'imiter un lion, puisque
0: oui,
1: c'est un lion.
0: Et c'est pas le taureau, tu vois. Moi, j'aurais dit
1: non.
0: Le taureau.
1: Non, c'est mais non, ça, c'est le symbole, mais c'est pas la même chose.
0: C'est un lion. Tu saurais la couleur, moi, je sais.
1: Je crois qu'il est rose.
0: Rouge, rose, rose. Oui, t'as raison, rose.
1: Oui, rose.
0: Quelle grande ville a été transformée par le baron Haussmann au 19e siècle?
1: Oh, mais oui, je ne connais que lui. C'est Paris avec les appartements haussmanniens.
0: Comment s'appelle le plus grand fleuve d'Inde? Le Mékong, le fleuve jaune, le Gange.
1: Le Gange, dans lequel il ne faut pas se baigner du tout.
0: C'est ça, oui, totalement pollué.
1: Oui, entre autres. C'est là aussi où on met les morts. Donc.
0: Ah oui?
1: Bah oui, c'est ça le problème.
0: Oui, totalement pollué.
1: Oui, oui.
0: Et puis, imaginons quel chrono, les amis. Mais quel lundi. Imaginons, Marc Lavoine a quitté la chanson. Il est, c'est fini.
1: Okay.
0: Il devient floriste.
1: Ouais.
0: Il vendra des roses, des tournesols ou des tulipes. Tu dis quoi, toi?
1: Alors, je connais pas du tout les tulipes.
0: Non, c'est des tournesols.
1: Ah, on va arrêter.
0: Et voilà, tu vois. Merci, ma Camille.
1: De rien. Marcher dans le champ de blé.
0: Retrouver les parasols. Bonne journée avec RMN. Et maintenant, c'est France Gall.

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1: Bonjour à tous, ravi de vous retrouver.
0: Dimitri Coutan.
1: On commence avec ce cambriolage de 20 000 euros chez Moto West à Concarneau. Quatre individus ont dérobé deux motos dans la nuit de vendredi à samedi après avoir forcé l'entrée du magasin en quelques minutes. L'arrivée des gendarmes a interrompu le vol et permis de sauver quatre autres véhicules déjà sortis de l'enseigne. Trois blessés dans un accident de la route au Trévoux. Un automobiliste a perdu le contrôle de son véhicule samedi soir avant de percuter un muret. Les trois victimes ont été prises en charge par les secours et transférées vers le centre hospitalier de Quimperlé. Mobilisation pro-palestinienne aujourd'hui à Brest. Le collectif pour une paix juste au Proche-Orient organise un rassemblement rue de Siam à 18h pour protester contre la situation à Gaza. Les militants dénoncent notamment l'arraisonnement récent d'une flottille humanitaire et appellent à briser le blocus international. Un bateau s'échoue sur un rond-point à Bénodet. Samedi après-midi, une embarcation à moteur s'est détachée de sa remorque en plein centre-ville pour finir sa course sur la chaussée. L'incident insolite a eu lieu juste devant l'hôtel nommé Bateau Libre. Un camion a dû intervenir pour dégager la route et permettre au navire de rejoindre son port d'attache. Et puis la patrouille de France confirme sa venue au Braise Air Show. Les célèbres Alpha Jet assureront le spectacle aérien à l'aérodrome de Morlaix-Ploujean les 19 et 20 septembre prochains. À la une de l'info aussi, l'Iran répond à Washington et menace Paris et Londres. Téhéran a transmis hier son retour sur la proposition de paix américaine, tout en prévenant la France et le Royaume-Uni qu'une présence navale dans le détroit d'Ormuz provoquerait une riposte immédiate. Emmanuel Macron évoque une simple mission de sécurisation concertée avec les autorités iraniennes. En France, depuis 2023, l'Union Retraite mène une campagne d'information qui a été relancée ces derniers mois, car de trop nombreux retraités passent à côté d'une pension. Les explications, Margot Douetil.
2: Ce sont près d'un million de retraités qui ont oublié de demander une de leurs pensions. C'est à l'assuré de faire la demande des pensions auxquelles il a droit. S'il ne le fait pas, elles ne lui seront pas versées automatiquement. Or, au cours d'une carrière, on peut tout à fait avoir cotisé dans une autre caisse et ne plus s'en souvenir. L'Union Retraite, qui rassemble l'ensemble des caisses de retraite, a déjà envoyé un courrier à 227 000 retraités pour leur donner le montant des droits qu'ils pourraient réclamer. Des personnes nées entre 1949 et 1954 ont été visées par cette campagne.
1: Merci Margot. Un article à ce sujet sur notre site internet. Voilà pour les infos. Tout de suite, le point sur la météo.
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1: C'est un ciel dégagé qui va s'installer dès les premières heures du jour avec une douceur matinale comprise entre 12 et 14 degrés. Dans l'après-midi, prévoyez toujours du soleil et comptez 13 degrés à Moustoirac, Campénéac et Sker, 16 au Guilvinec. Et pour la journée de demain, prévoyez une alternance de nuages et de périodes ensoleillées sous 15 degrés. Enfin sur la côte, pleine mer aux alentours de 13h30, coefficient 40. Voilà pour la météo, merci de l'avoir suivi et passez une très bonne journée.
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0: 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Victoria Sio, donc, avec RMN. Et un très bon lundi. Bonjour tout le monde. Tenez, dans un très court instant, nous aurons l'occasion de jouer ensemble parce que deux jours de fête s'organisent et de musique, bien sûr, pour le Festiquat. Eh bien, au Faouette, c'est pour les 5 et 6 juin prochains. Avec sur scène, par exemple, Superbus, Boulevard Désert, Tagada Jones, NASA, Les Lèges ou encore la Compagnie Créole. Un week-end exceptionnel. Début juin, on joue ensemble. Dans une dizaine de minutes, on attaque très fort ce lundi. Yannick Noah, un petit peu avant, Étienne Dao. Et puis maintenant, eh bien, nous retrouvons Clara pour le premier rendez-vous avec les astres.
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3: Bonjour, au programme de votre soirée télé de ce lundi 11 mai sur TF1, bref de la suite de la série avec Ken Kojandi, sur France 2, Meurtre au paradis, la saison 15 de la série, sur France 3, No Country for Old Men, film réalisé par les frères Cohen, à la frontière qui sépare le Texas du Mexique, les trafiquants de drogue ont depuis longtemps remplacé les voleurs de bétail, une camionnette abandonnée, cernée de cadavres et découverte. Sur W9, Le Jour d'après, film réalisé par Roland Emmerich, sur TMC, Bad Boys, film avec Martin Lawrence et Will Smith. Sur France 4, Team Jules, documentaire. Jules, véritable phénomène du rap, est devenu en quelques années le nouveau visage de Marseille, un enfant des quartiers populaires qui a bouleversé le rap français. Et puis sur France 5, Le Monde de Jamy, magazine présenté par Jamy Gourmaud sur le thème « Faut-il vraiment se mettre au sport ?» Natation, randonnée, football, cyclisme ou encore fitness. Jamais les Français n'avaient fait autant de sport. Très belle soirée télé à tous.

0: Et si l'on avait le bulletin météo du jour, je ne dis rien, rendez-vous pour la surprise à 6h, voilà pour Étienne Daho, bleu comme toi. 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Trop bien. Voilà, je vous l'avais dit, hein, on démarre très très bien donc cette nouvelle semaine. Jamiroquai, Too Young to Die tout à l'heure, et maintenant c'est l'horoscope de Clara.
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3: Bonjour à tous, excellente journée en ce lundi 11 mai. Tout de suite, l'horoscope.
4: Bélier, une tendance à trop de curiosité va se révéler être du flair. Ce qui va vous suivre vous épatera.
5: Les taureaux, un enjeu gratifiant s'offre à vous qui ne vous échappera pas et vous voilà dans la course.
6: Gémeaux, la facilité dont vous aviez besoin pour avancer va se déclencher sous peu, soyez à l'écoute.
7: Les cancers, vous sentez que vous avez fait le tour des emplois qui vous intéressaient, regardez ailleurs.
8: Les lions, une voie de garage vous est proposée, acceptez cela en préparant ce

0: partenaire n'est plus sur la même longueur d'onde que vous, acceptez de faire une pause. Et pour finir, les poissons, modérez vos exigences discrètement, mais ne lâchez rien de l'essentiel de votre programme. Très belle journée sur RMN, la Bretagne en musique.
1: Bon, alors aujourd'hui, je suis plutôt d'humeur bioclimatique.
2: Très bien, Chantal Chiacchella, c'est un grand classique.
1: Et demain, s'il fait trop chaud, il me faut une pergola à toit ouvrant, non?
2: Bien sûr.
1: Et si je n'ai pas envie de voir mes voisins, hein? Des stores motorisés sur la pergola, vous savez faire?
2: Évidemment.
1: Et en même temps, celle-ci est design. Oh, j'hésite, hein?
2: C'est aussi ça, le choix des pergolas, Akena.
1: Dites donc, vous n'auriez pas une pergola pour chacune de mes envies, par hasard?
2: Et si, Chantal?
1: Ben, au moins, vous n'êtes pas contre rien.
2: Akena, la reine des vérandas.
1: Et des pergolas! We'll be right back.

0: Bonne semaine avec RMN et bonne reprise. Déjà un bon réveil. Il est 6h, bonjour. Elton John tout à l'heure et Kikidi. Et puis Julien Doré et puis Kim Wilde aussi après les infos et votre météo.
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2: Bonjour à tous, merci pour votre fidélité.
1: Dimitri Coutan.
2: À la une, un piéton de 18 ans héliporté vers le CHU de Brest après un accident grave à Melvin. Le jeune homme a été percuté par une voiture hier soir, route de Concarneau. Le Dragon 29 a assuré son transfert en urgence absolue vers l'hôpital de la Cavale Blanche. Coupure d'électricité pour 136 foyers après les orages hier dans le sud Finistère.

0: Concarneau, Melvin et Tréguin ont été touchés par deux incidents liés à la météo. Les techniciens d'Enedis ont rétabli la situation progressivement durant l'après-midi. Le réseau est désormais totalement opérationnel dans le secteur. Les infirmières libérales des Monts d'Arrée alertent sur la précarité de leur tournée rurale. L'envolée du prix des carburants rend certains soins à domicile déficitaires pour les professionnels. Elles réclament une détaxe fiscale pour maintenir l'accès à la santé dans les zones isolées. Dans l'actualité sportive en rugby, la Concarnoise Anna Daniel et la France U21 humilient l'Angleterre 71-17. Les Bleuettes ont marqué 13 essais hier à Bedford pour remporter la compétition. Titulaire en deuxième ligne, la Finistérienne boucle ce tournoi en restant invaincue avec ses coéquipières. Et puis en foot, le Stade Brestois cède en fin de match face au PSG après une solide résistance. Longtemps accrocheur, les Brestois ont craqué à la 84e minute sur un but de Désiré Doué. Cette victoire 1-0 assure quasiment un nouveau titre de champion aux Parisiens. L'actualité, c'est aussi cette technique de plus en plus utilisée par les cyber-escrocs, l'appel silencieux. Si vous décrochez et que personne ne parle au bout du fil, méfiez-vous, votre voix est peut-être en train d'être volée, Margot Douaitil.
1: Oui, le scénario est rodé. Vous recevez un appel d'un numéro inconnu, vous décrochez, mais seul le silence vous répond. Instinctivement, vous répétez « allô » ou « oui » avant que la communication ne coupe. Derrière ce mutisme se cachent deux objectifs malveillants. D'abord, valider que votre ligne est active pour revendre vos données. Ensuite, c'est le plus inquiétant, enregistrer votre timbre de voix. Quelques secondes suffisent aujourd'hui à l'intelligence artificielle pour cloner votre voix et réaliser des usurpations d'identité auprès de vos proches ou de votre banque.
0: Merci Margot. Pour se protéger, il est conseillé de ne pas décrocher au numéro inconnu ou, si vous le faites, d'attendre que l'interlocuteur parle en premier. On termine avec le quintet de ce lundi, direction Vichy pour le prix de Marigny. Départ à 13h55 avec 13 partants. Notez nos pronostics, le 2, le 9, le 7, le 4, le 11, le 12, le 6, hélas, la météo.
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0: Les éclaircies vont marquer ce début de journée, alors que le mercure oscille entre 12 et 14 degrés au lever du jour. Le soleil qui devrait persister dans l'après-midi. Prévoyez 14 degrés à Plougufflan et au Faouët, 15 à Auray et Plouignec. Demain, le programme mêlera nuages et éclaircies avec un maximum de 15 degrés. Enfin, sur le littoral, la prochaine marée haute aura lieu vers 13h30 avec un coefficient de 40. Voilà pour la météo, merci de l'avoir suivi et passez une excellente journée.
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0: Julien Doré, le lac. Bonjour.
1: Bonjour.
0: Bonjour Estelle.
1: Non, vraiment pas. Non.
0: Parce que le nom de Camille, c'était un nom qui se rapproche de Estelle.
1: Oui, mais ce n'est pas Estelle et mon prénom c'est Camille, donc arrêtez de confondre, apprenez à lire
0: Camille, attends,
1: l'alphabet.
0: Attends. Camille, il est 6h du matin.
1: Oui, mais quand même. Non, mais c'est très joli Estelle, j'ai rien contre ce prénom, c'est juste c'est pas le mien.
0: J'aurais jamais dû te lancer là-dessus.
1: Mais non, mais c'est comme si je t'appelais Patrice. Tu t'appelles pas Patrice.
0: Donc, ben, voilà. Non, juste.
1: Oui.
0: Juste le blanc. Bien, bonjour. Bonjour, un très bon lundi. Vous l'entendez, on démarre très bien la semaine. Merci de nous avoir choisis. Je sais que vous choisissez notre radio pour Camille. Je le sais bien.
1: Je vous aime. I love you all, comme disait Jackson.
0: Ah oui, il disait ça, lui ?
1: Je crois.
0: Bonjour. Manger des fruits,
1: oui,
0: rendrait plus intelligent.
1: En tout cas, c'est bon pour la santé.
0: Aussi.
1: Et nous, on en manque un peu, là, je trouve.
0: C'est l'Info Expresso, c'est tout à l'heure. On démarre également la semaine avec une application dans Camille Info.
1: Oui, une application d'entraide solidaire et surtout gratuite entre parents.
0: Oui, pour en profiter, pourquoi pas, dès ce prochain week-end à rallonge. C'est jeudi, hein, le jeudi de l'Intention.
1: Tout à fait.
0: Très bien. Eh bien, à tout de suite pour évoquer donc Camille Info, l'Info Expresso. Et puis simplement dans Backstage ce matin, entre 7h et 8h, nous évoquons le second inédit. Donc des enfoirés, L'île au trésor signé Gaëtan Roussel, et puis on aura une petite anecdote à vous raconter. On est pas mal, c'est lundi, on vous souhaite une très bonne semaine.
1: Oui.
0: Voici Kim Wash.

0: restera. La Bretagne en musique avec notre cher Claudio Capéo. Bonjour.
1: Camille, info.
0: Voici Air Babysit. Air Babysit, une application d'entraide solidaire et gratuite entre parents, Camille.
2: Et oui, ouais. Dans un monde où le temps est une ressource précieuse, trouver des solutions de garde d'enfants fiables et surtout abordables peut être un véritable défi pour les parents. Et c'est là qu'intervient Air Babysit, une appli innovante qui facilite l'entraide sans frais et en confiance. Air Babysit repose sur l'échange de services entre parents. En créant un réseau de confiance composé d'amis, de voisins, de parents d'école, les utilisateurs peuvent demander et offrir des services de garde d'enfants de manière équitable. Et oui, parce que chaque garde acceptée et réalisée permet de gagner des points qui peuvent ensuite être utilisés pour demander des gardes à son tour.
0: Ah.
2: Ça évite que ce soit toujours les mêmes qui gardent et les autres qui sortent.
0: C'est bien ça, j'aime bien. Oui.
2: Donc les parents téléchargent l'application, créent leur profil familial et invitent leurs amis et relations à rejoindre leur réseau de confiance.
0: Oui, c'est ça.
2: L'application est gratuite pour une utilisation de base, permettant jusqu'à 4 heures de garde échangées par mois, ce qui est déjà pas mal. Les abonnements premium sont ensuite disponibles pour ceux qui ont besoin
0: toujours,
2: de plus d'heures.
0: Toujours un
2: Mais ça coûte peut-être moins cher au long terme qu'une application.
0: Oui, c'est bien. Donc jusqu'à 4 heures de garde échangées par mois. J'aime bien ce petit système. Donc ça s'appelle Air Babysit.
2: Oui.
0: Une application donc d'entraide solidaire et gratuite entre parents. C'est bien pour les week-ends à rallonge également et pourquoi pas pour ce jeudi. Voilà, bonne journée tout le monde.
2: Bonne journée.
0: Simple Minds pour la suite et puis le retour des infos à 16h30 puis la météo bien sûr. 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
1: Bonjour à tous, bienvenue.
0: Dimitri Coutan.
1: À la une, coupure d'électricité pour 136 foyers après les orages hier dans le sud Finistère. Concarneau, Melvin et Tréguin ont été touchés par deux incidents liés à la météo. Les techniciens d'Enedis ont rétabli la situation progressivement durant l'après-midi. Le réseau est désormais totalement opérationnel dans le secteur. En parallèle, l'embouteillage de véhicules anciens douchés par la pluie hier matin à Quimperlé. Une quarantaine de collectionneurs seulement ont défilé au lieu des 250 voitures espérées. Le cortège a tout de même ravivé les souvenirs des vacances des années 70 en centre-ville. Les organisateurs maintiennent l'événement pour l'édition 2027. Isabelle Assy dénonce le racisme lors de la commémoration de l'esclavage à Quimper. La maire a répondu hier aux insultes subies après l'annulation d'un banquet controversé. Elle a réaffirmé son refus de l'obscurantisme et confirmé une plainte pour cyberharcèlement. Une trentaine de personnes ont assisté à la cérémonie sous la pluie. À Quimper, toujours, travaux et circulation alternée dès ce matin sur le pont Saint-François. La pose de corniches sur les quais de l'Audé réduit la chaussée à une seule file pour une semaine. Le stationnement est également interdit rue du Parc à hauteur du chantier. Les usagers doivent s'attendre à des ralentissements dès ce matin. Et puis en foot, le Stade Brestois cède en fin de match face au PSG après une solide résistance. Longtemps accrocheur, les Brestois ont craqué à la 84e minute sur un but de Désiré Doué. Dans l'actualité également, un des Français rapatrié hier du navire MV Ondus présente des symptômes de l'antivirus. L'annonce a été faite par le Premier ministre Sébastien Lecornu après l'atterrissage des 5 ressortissants à l'aéroport du Bourget. Le patient suspect a été pris en charge à l'hôpital Bichat où les résultats de ces tests sont attendus sous 24 heures. Tous les rapatriés sont placés en isolement strict pour une durée de 42 jours selon le protocole sanitaire. Bientôt des jeux vidéo à l'école. C'est le projet de Matignon qui fait débat. Le gouvernement veut encourager les compétitions numériques en classe, Titouan Guibert.
2: Oui, l'idée est d'intégrer les compétitions de jeux vidéo appelées e-sport dans le parcours des élèves pour les préparer aux métiers du futur. Pour les élèves, c'est une source de motivation. L'arrivée du jeu vidéo à l'école est perçue comme une récompense valorisant des compétences qu'ils possèdent déjà. Toutefois, les médecins alertent sur des risques importants pour les enfants. Trop de sédentarité, un sommeil perturbé et même des risques d'addiction aux écrans. Le gouvernement, de son côté, temporise et assure que rien n'est encore acté à ce stade.
1: Merci Titouan, voilà pour les infos, la météo maintenant.
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1: La journée va débuter sous le soleil avec un thermomètre qui affiche ce matin entre 12 et 14 degrés selon les secteurs. Et cet après-midi, les éclaircies persisteront et le mercure grimpera alors jusqu'à 13 degrés à Roudoualec et Guénin, 14 à Plouet, 15 à Moëlan-sur-Mer. Demain, le ciel oscillera entre nuages et éclaircies avec des maximales à 15 degrés. Enfin, en bord de mer, marée haute prévue vers 13h30, coefficient 40. Voilà pour la météo, passez une excellente journée.
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0: Genesis sur RMN. Bien sûr l'horoscope, après le premier expresso de la semaine.
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0: Et attention, jingle.
2: Pour bien grandir.
3: Oh là là, mange-moi. 1, 2, 3, 4.
0: On n'entend plus le jingle, c'est fini, j'entends plus.
4: C'est fini la campagne.
0: Manger des fruits rendrait plus intelligent.
4: Oui. Enfin, en tout cas, de nombreuses études scientifiques, je manque de fruits, ont démontré que la consommation régulière de fruits peut avoir des effets bénéfiques sur les fonctions cognitives et la santé mentale.
0: Trois fruits au top, chère Camille.
4: On démarre avec les myrtilles. Ah. C'est un super aliment pour le cerveau parce qu'elles sont riches en antioxydants. Putain, j'ai du mal ce matin. Et les myrtilles donc favorisent la communication entre les neurones, ce qui peut améliorer la mémoire et la concentration. Des études ont montré que la consommation régulière de myrtilles pourrait ralentir le déclin cognitif lié à l'âge. Christophe, virgule.
0: Ah, t'es gonflé.
4: Non, mais c'est vrai.
0: C'est vrai, non, c'est pas vrai du tout. Donc après les myrtilles, c'est un légume, l'avocat.
4: Non, c'est un fruit.
0: C'est un fruit, là. Ah bon?
4: Eh oui, c'est un fruit, là, un noyau.
0: Je savais pas. Ah, parce que les fruits, pas les légumes.
4: C'est quoi le noyau du poireau, le noyau de la pomme de terre, le noyau de la carotte, la pomme de terre est un féculent. Bref, je me suis comprise. L'avocat donc est riche en acides gras et l'avocat favorise un bon flux sanguin vers le cerveau. Il est donc essentiel pour l'oxygénation des cellules, ce qui améliore nos prises de décision et la résolution des problèmes.
0: Moi j'ai une super recette, pain de mie toastée, avocat, un petit peu de moutarde, un petit peu de roumousse et une nouvelle tranche de pain. Oui, de roumousse, c'est super bon. Avocat.
4: Alors moi j'aime bien aussi avec des œufs brouillés. Ah. Tranche de pain, avocat, œufs brouillés, autre tranche de pain.
0: Ah, je vais le faire.
4: Et tu peux même mettre une petite tranche de cheddar les jours de fête.
0: Je vais faire le ce soir.
4: C'est pas mal ça.
0: C'est vrai. On en a jamais parlé, tu m'as caché ça.
4: Oui.
0: Et puis on a les pommes.
4: Les pommes, c'est bon, les pommes pour la santé, dirait Chirac. C'est une protection naturelle pour le cerveau. Et des études ont montré que la peau des pommes contient même des composés phytochimiques qui favorisent la santé neuronale et peuvent stimuler la production de nouveaux neurones. Et puis bien sûr, on a tous les fruits rouges. Hein. C'est une mine de bienfaits pour la tête. Globalement, manger des fruits sera toujours très bon, à moins que vous ayez une contre-indication médicale.
0: C'est rigolo ce que tu dis sur la peau des pommes. Tu te souviens, on avait fait une chronique sur la peau des kiwis.
4: Tout à fait.
0: C'est très bon. Après, c'est poilu.
4: C'est plus compliqué. Je préfère manger une pomme.
0: Bon, Jake et Carla pour la suite avec RMN.

0: Les moutons, Matmata pour le début de journée avec RMN. Là, on va parler briques. Les passionnés de briques ont rendez-vous à Beau pour le Beau en briques. Vous connaissez peut-être donc ce bel événement. Alors, c'est un week-end 100% créativité. Ce sera donc à la salle du Scawet. C'est pour le samedi 30 mai. Alors, on s'y prend dès maintenant. Enfin, le samedi 30 mai, le dimanche 31 mai. Hein. C'est pour le dernier week-end de mai, me dit-on. Merci Camille. Pour découvrir donc les constructions originales de vos proches peut-être. Des univers donc miniatures et des animations donc autour des célèbres briques. Lego, voilà, c'est un week-end 100% Lego. Beau en briques, donc les 30 et 31 mai prochains. C'est gratuit pour les moins de 3 ans. C'est une entrée de 4 euros avec une tombola incluse. Les 30 et 31 mai prochains. Et bien là aussi, j'avais promis d'en parler un petit peu avant 7 heures. Chose promise, chose due. Robbie Williams, allez, après l'horoscope, voici Clara.
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3: Bonjour à tous, excellente journée en ce lundi 11 mai. Tout de suite, l'horoscope. Bélier, une tendance à trop de curiosité va se révéler être du flair. Ce qui va vous suivre vous épatera. Les taureaux, un enjeu gratifiant s'offre à vous qui ne vous échappera pas. Et vous voilà dans la course. Gémeaux, la facilité dont vous aviez besoin pour avancer va se déclencher sous peu. Soyez à l'écoute. Les cancers, vous sentez que vous avez fait le tour des emplois qui vous intéressaient. Regardez ailleurs. Les lions, une voie de garage vous est proposée. Acceptez cela en préparant secrètement votre sortie. Les vierges, pour endosser des responsabilités, on vous propose de faire la super formation de haut niveau. Balance, évitez de poser votre signature qui vous engagerait à un endettement inutile que l'on veut vous imposer. Les scorpions, Mars met sa puissance à votre disposition et vous voilà en terrain conquis pour gérer seul une mission. Les sagittaires, préparez un concours ou adhérez à un stage, votre initiative va séduire votre chef. Capricorne, un désir d'aller voir ailleurs pour trouver une meilleure façon de vous réaliser, est-ce le bon moment ? Verseau, votre partenaire n'est plus sur la même longueur d'onde que vous, acceptez de faire une pause. Et pour finir, les poissons, modérez vos exigences discrètement, mais ne lâchez rien de l'essentiel de votre programme. Très belle journée sur RMN, la Bretagne en musique.
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0: une bonne semaine de ce bon mois de mai. Jeudi, c'est férié. Hein. Moi, je dis ça, je dis rien. Un très bon lundi en ce 11 mai. Place aux infos et la météo avant d'écouter un Bob Marley et Adèle.
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2: Bonjour à tous, ravi de vous retrouver.
1: Dimitri Coutan.
2: On commence avec ce cambriolage de 20 000 euros chez Moto West à Concarneau. Quatre individus ont dérobé deux motos dans la nuit de vendredi à samedi après avoir forcé l'entrée du magasin en quelques minutes. L'arrivée des gendarmes a interrompu le vol et permis de sauver quatre autres véhicules déjà sortis de l'enseigne. Trois blessés dans un accident de la route au Trévoux. Un automobiliste a perdu le contrôle de son véhicule samedi soir avant de percuter un muret. Les trois victimes ont été prises en charge par les secours et transférées vers le centre hospitalier de Quimperlé. Mobilisation pro-palestinienne aujourd'hui à Brest. Le collectif pour une paix juste au Proche-Orient organise un rassemblement rue de Siam à 18h pour protester contre la situation à Gaza. Les militants dénoncent notamment l'arraisonnement récent d'une flottille humanitaire et appellent à briser le blocus international. Un bateau s'échoue sur un rond-point à Bénodet. Samedi

0: après-midi, une embarcation à moteur s'est détachée de sa remorque en plein centre-ville pour finir sa course sur la chaussée. L'incident insolite a eu lieu juste devant l'hôtel nommé Bateau Libre. Un camion a dû intervenir pour dégager la route et permettre au navire de rejoindre son port d'attache. Et puis la patrouille de France confirme sa venue au Braise Air Show. Les célèbres Alpha Jet assureront le spectacle aérien à l'aérodrome de Morlaix-Ploujean les 19 et 20 septembre prochains. À la une de l'info aussi, l'Iran répond à Washington et menace Paris et Londres. Téhéran a transmis hier son retour sur la proposition de paix américaine, tout en prévenant la France et le Royaume-Uni qu'une présence navale dans le détroit d'Ormuz provoquerait une riposte immédiate. Emmanuel Macron évoque une simple mission de sécurisation concertée avec les autorités iraniennes. En France, depuis 2023, l'Union Retraite mène une campagne d'information qui a été relancée ces derniers mois, car de trop nombreux retraités passent à côté d'une pension. Les explications, Margot Douetil.
1: Ce sont près d'un million de retraités qui ont oublié de demander une de leurs pensions. C'est à l'assuré de faire la demande des pensions auxquelles il a droit. S'il ne le fait pas, elles ne lui seront pas versées automatiquement. Or, au cours d'une carrière, on peut tout à fait avoir cotisé dans une autre caisse et ne plus s'en souvenir. L'Union Retraite, qui rassemble l'ensemble des caisses de retraite, a déjà envoyé un courrier à 227 000 retraités pour leur donner le montant des droits qu'ils pourraient réclamer. Des personnes nées entre 1949 et 1954 ont été visées par cette campagne.
0: Merci Margot. Un article à ce sujet sur notre site internet. Voilà pour les infos, tout de suite le point sur la météo.
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0: C'est un ciel dégagé qui va s'installer dès les premières heures du jour avec une douceur matinale comprise entre 12 et 14 degrés. Dans l'après-midi, prévoyez toujours du soleil et comptez 13 degrés à Moustoirac, Campénéac et Sker, 16 au Guilvinec. Et pour la journée de demain, prévoyez une alternance de nuages et de périodes ensoleillées sous 15 degrés. Enfin sur la côte, pleine mer aux alentours de 13h30, coefficient 40. Voilà pour la météo, merci de l'avoir suivi et passez une très bonne journée.
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0: sur RMN, Mylène Farmer, bonjour. Bonjour les amis, bonjour. On a légèrement dépassé 7h. Camille, nous fait aujourd'hui les...
1: Estelle. Oui. Je n'ai plus l'éphéméride.
0: Non, parce que ton nom de famille se rapproche de Estelle.
1: Oui,
0: et on peut te prénommer Estelle de temps en temps.
1: Ça m'est déjà arrivé que les gens confondent mon nom de famille qui n'est pas Estelle avec mon prénom.
0: Ça va.
1: C'est-à-dire que la première fois, tu es un peu interloqué. Oui. La deuxième fois, tu rigoles. La troisième fois, tu serres les dents. La quatrième fois, tu dis, mais l'alphabet, tu différencies pas quand même un double L de cette autre lettre qui constitue mon nom de famille.
0: Ne prénommez jamais Camille Estelle.
1: Non, mais c'est un joli prénom. C'est pas le mien. Et Camille, il n'y a rien de plus classique. Enfin, on peut pas dire que.
0: Ça va?
1: Oui, ça va.
0: Je pensais à Sophie Marceau dans le film Sacha. Tu l'as vu ce film?
1: Non.
0: Qui s'énerve comme ça tout le temps.
1: Alors, comprends.
0: Backstage consacré aux enfoirés. Oui. C'est un second inédit qu'il a écrit d'ailleurs, cette chanson.
1: Monsieur Gaëtan Roussel.
0: Ah, c'est ça, oui. J'ai eu un trou de mémoire tout à l'heure, donc pour les enfoirés, pour ce second inédit. Et puis le chrono. Question sur Louis XIV.
1: Oui.
0: Les années folles.
1: OK.
0: Le drapeau de l'Espagne.
1: OK.
0: Le baron Haussmann, direction également l'Inde dans le chrono. Et puis, alors, Marc Lavoine.
1: Oh.
0: Oui, petit coup sur Marc Lavoine également, les amis.
1: J'aime bien Marc Lavoine.
0: Bon début, on aime beaucoup. Bon début de journée. Il paraît qu'il aime toujours sa dulcine et il s'embrasse beaucoup les deux là.
1: Adriana Carambeau. Ah, c'est un couple hot.
0: Bonjour et bonne fête, Estelle. C'est lundi. Voici Louane.

0: Adèle pour ce début de semaine avec RMN. Bonjour, c'est Backstage RMN, c'est l'actu de vos artistes préférés.
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0: Les enfoirés.
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0: Trésor, petit coup de pouce pour les enfoirés Camille.
1: Ah, c'est oui, vrai, hein. C'est un titre inédit signé Gaëtan Roussel. Et cette nouveauté marque une petite stratégie de relance après une édition 2025 en net recul, hein, tant en vente qu'en audience. Ce second titre s'inscrit dans une volonté de moderniser l'image du spectacle et de renforcer son impact médiatique.
0: Alors, cette info Camille, alors ça n'a rien à voir avec le second inédit, mais c'est, ça s'est passé en Haute-Saône, je crois.
1: Tout à fait,
0: ça,
1: c'est une décision très rare qui a été prise par le maire de la commune d'Héricourt, nouvellement élu lors des dernières municipales. Le maire a annoncé son intention de baisser sa propre indemnité au niveau de celle de ses adjoints. Et cette différence, eh bien, il souhaite la verser à deux associations de sa commune, dont les Restos du Cœur, et ce jusqu'à la fin de son mandat, d'où le lien avec les enfoirés.
0: Effectivement, donc à Héricourt. Si on regarde le clip, on voit l'apparition immédiate donc, de Gaëtan Roussel. L'île au trésor. Voilà pour les enfoirés, les amis, restoducœur.org. Et tout au long de l'année, on sait où va l'argent. Merci pour.
1: Voilà, et on salue l'action de ce maire quand même.
0: Hein. Héricourt en Haute-Saône. Retour en Bretagne avec les programmes télé tout de suite, comme tous les matins, avant 7h30, RMN.
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4: Bonjour, au programme de votre soirée télé de ce lundi 11 mai sur TF1. Bref, de la suite de la série avec Ken Kojandi. Sur France 2, Meurtre au paradis, la saison 15 de la série. Sur France 3, No Country for Old Men, film réalisé par les frères Cohen à la frontière qui sépare le Texas du Mexique. Les trafiquants de drogue ont depuis longtemps remplacé les voleurs de bétail. Une camionnette abandonnée, cernée de cadavres et découverte. Sur W9, Le jour d'après, film réalisé par Roland Emmerich. Sur TMC, Bad Boys, film avec Martin Lawrence et Will Smith. Sur France 4, Team Jul, documentaire. Jul, véritable phénomène du rap, est devenu en quelques années le nouveau visage de Marseille, un enfant des quartiers populaires qui a bouleversé le rap français. Et puis sur France 5, Le Monde de Jamy, magazine présenté par Jamy Gourmaud sur le thème « Faut-il vraiment se mettre au sport ?» Natation, randonnée, football, cyclisme ou encore fitness. Jamais les Français n'avaient fait autant de sport. Très belle soirée télé à tous.
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1: Bonjour à tous, merci pour votre fidélité.
0: Dimitri Coutan.
1: À la une, un piéton de 18 ans héliporté vers le CHU de Brest après un accident grave à Melvin. Le jeune homme a été percuté par une voiture hier soir, route de Concarneau. Le Dragon 29 a assuré son transfert en urgence absolue vers l'hôpital de la Cavale Blanche. Coupure d'électricité pour 136 foyers après les orages hier dans le sud Finistère. Concarneau, Melvin et Tréguin ont été touchés par deux incidents liés à la météo. Les techniciens d'Enedis ont rétabli la situation progressivement durant l'après-midi. Le réseau est désormais totalement opérationnel dans le secteur. Les infirmières libérales des Monts d'Arrée alertent sur la précarité de leur tournée rurale. L'envolée du prix des carburants rend certains soins à domicile déficitaires pour les professionnels. Elles réclament une détaxe fiscale pour maintenir l'accès à la santé dans les zones isolées. Dans l'actualité sportive en rugby, la Concarnoise Anna Daniel et la France U21 humilient l'Angleterre 71-17. Les Bleuettes ont marqué 13 essais hier à Bedford pour remporter la compétition. Titulaire en deuxième ligne, la Finistérienne boucle ce tournoi en restant invaincue avec ses coéquipières. Et puis en foot, le Stade Brestois cède en fin de match face au PSG après une solide résistance. Longtemps accrocheur, les Brestois ont craqué à la 84e minute sur un but de Désiré Doué. Cette victoire 1-0 assure quasiment un nouveau titre de champion aux Parisiens. L'actualité, c'est aussi cette technique de plus en plus utilisée par les cyber-escrocs, l'appel silencieux. Si vous décrochez et que personne ne parle au bout du fil, méfiez-vous, votre voix est peut-être en train d'être volée, Margot Douet-Il.
2: Oui, le scénario est rodé, vous recevez un appel d'un numéro inconnu, vous décrochez mais seul le silence vous répond. Instinctivement, vous répétez « allô » ou « oui » avant que la communication ne coupe. Derrière ce mutisme se cachent deux objectifs malveillants. D'abord, valider que votre ligne est active pour revendre vos données. Ensuite, c'est le plus inquiétant, enregistrer votre timbre de voix. Quelques secondes suffisent aujourd'hui à l'intelligence artificielle pour cloner votre voix et réaliser des usurpations d'identité auprès de vos proches ou de votre banque.
1: Merci Margot. Pour se protéger, il est conseillé de ne pas décrocher au numéro inconnu ou, si vous le faites, d'attendre que l'interlocuteur parle en premier. On termine avec le quintet de ce lundi, direction Vichy pour le prix de Marigny. Départ à 13h55 avec 13 partants. Notez nos pronostics, le 2, le 9, le 7, le 4, le 11, le 12, le 6, hélas, la météo.
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1: Les éclaircies vont marquer ce début de journée, alors que le mercure oscille entre 12 et 14 degrés au lever du jour. Le soleil qui devrait persister dans l'après-midi. Prévoyez 14 degrés à Plougufflan et au Faouët, 15 à Auray et Plouhinec. Demain, le programme mêlera nuages et éclaircies avec un maximum de 15 degrés. Enfin, sur le littoral, la prochaine marée haute aura lieu vers 13h30 avec un coefficient de 40. Voilà pour la météo, merci de l'avoir suivi et passez une excellente journée.
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0: Vanessa Paradis sur RMN.
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0: C'est lundi, c'est chrono. Maintenant, oui. C'est comme tous les jours.
1: Ah ben, c'est ça. C'est comme...
0: Alors, on y va, c'est parti. Quelle est la raison de la mort du roi Louis XIV?
1: Ah, je sais.
0: Ouais, alors, mort de vieillesse,
1: non,
0: mort
1: même,
0: en mangeant
1: mort très vieux.
0: Un bretzel, mort de gangrène.
1: De la gangrène.
0: Il est mort tard, plus de 70
1: ans, je crois.
0: Il est
1: mort très vieux, ouais, ça, et oui, il est mort auprès de Madame de Maintenon, sa dernière épouse.
0: Sa dernière épouse.
1: Et il lui a dit, pourquoi pleurez-vous? M'avez-vous cru immortel?
0: Ah bon?
1: Eh oui.
0: Ah, c'est comme Napoléon. Napoléon, il a dit tête armée à la fin de ses derniers mots.
1: C'est moins mignon, quand même.
0: On enchaîne. Quelles sont les deux couleurs généralement confondues par... Arrête. Quelles sont les deux couleurs généralement confondues par les daltoniens? Le bleu et le rouge ou le vert et le
1: non,
0: rouge?
1: Non, c'est le vert et le rouge. Mais je crois qu'il y a aussi le jaune et le bleu, non, qui sont confondus.
0: Ah, ok, je te crois. Quelle décennie est souvent nommée les années folles?
1: Les années 20.
0: Oui, et pas les années 60. Quel animal est présent sur le drapeau de l'Espagne? C'est quoi? C'est un lion, un taureau ou un aigle?
1: Je suppose que tu as tenté d'imiter un lion, puisque c'est un lion.
0: Et c'est pas le taureau, tu vois. Moi, j'aurais dit
1: non.
0: Le taureau.
1: Non, c'est mais non, lion. Ça, c'est le symbole, mais c'est pas la même chose.
0: C'est un lion. Tu saurais la couleur? Moi, je sais pas.
1: Je crois qu'il est rose.
0: Rouge, rose, rose. Oui, t'as raison, rose.
1: Mais rose.
0: Quelle grande ville a été transformée par le baron Haussmann au 19e siècle?
1: Oh, mais Londres, oui, je ne connais que lui. C'est Paris avec les appartements haussmanniens.
0: Comment s'appelle le plus grand fleuve d'Inde? Le Mékong, le fleuve jaune, le Gange.
1: Le Gange, dans lequel il ne faut pas se baigner du tout.
0: C'est ça, oui. Totalement pollué.
1: Oui, entre autres. C'est là aussi où on met les morts.
0: Ah oui?
1: Bah oui, c'est ça le problème.
0: Oui, totalement pollué.
1: Oui, oui.
0: Et puis imaginons quel chrono, les amis. Mais quel lundi. Imaginons, Marc Lavoine a quitté la chanson. Il a essayé, fini. C'est fini.
1: Okay.
0: Il devient floriste.
1: Ouais.
0: Il vendra des roses, des tournesols ou des tulipes. Tu dis quoi, toi?
1: Alors, je connais pas du tout les tulipes.
0: Non, c'est des tournesols.
1: Ah, pour voir.

0: Le matin, il y a un bon Barry White sur RMN. On aime beaucoup le matin sur RMN. Vous aimerez également la matinée tout à l'heure avec Anthony et puis toute l'équipe. Bien sûr, au Bual, l'après-midi, tout ça. La Dream Team de RMN. 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Les Daft Punk, le tube éternel Get Lucky après l'horoscope de Clara.
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3: Bonjour à tous, excellente journée en ce lundi 11 mai. Tout de suite, l'horoscope. Bélier, une tendance à trop de curiosité va se révéler être du flair. Ce qui va vous suivre vous épatera. Les taureaux, un enjeu gratifiant s'offre à vous qui ne vous échappera pas. Et vous voilà dans la course. Gémeaux, la facilité dont vous aviez besoin pour avancer va se déclencher sous peu. Soyez à l'écoute. Les cancers, vous sentez que vous avez fait le tour des emplois qui vous intéressaient. Regardez ailleurs. Les lions, une voie de garage vous est proposée. Acceptez cela en préparant secrètement votre sortie. Les vierges, pour endosser des responsabilités, on vous propose de faire la super formation de haut niveau. Balance, évitez de poser votre signature qui vous engagerait à un endettement inutile que l'on veut vous imposer. Les scorpions, Mars met sa puissance à votre disposition et vous voilà en terrain conquis pour gérer seul une mission. Les sagittaires, préparez un concours ou adhérez à un stage, votre initiative va séduire votre chef. Capricorne, un désir d'aller voir ailleurs pour trouver une meilleure façon de vous réaliser, est-ce le bon moment ? Verseau, votre partenaire n'est plus sur la même longueur d'onde que vous, acceptez de faire une pause. Et pour finir, les poissons, modérez vos exigences discrètement, mais ne lâchez rien de l'essentiel de votre programme. Très belle journée sur RMN, la Bretagne en musique.
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0: Bonjour, bonne journée en Bretagne. Vous êtes peut-être sur la route et bonne reprise. Jeudi, on remet ça. C'est bien jeudi férié qui est annoncé. Keane, la pop britannique et un Goldman après les infos. 8h.
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2: Bonjour à tous, bienvenue.
1: Dimitri Coutan.
2: À la une, coupure d'électricité pour 136 foyers après les orages hier dans le sud Finistère. Concarneau, Melvin et Tréguin ont été touchés par deux incidents liés à la météo. Les techniciens d'Enedis ont rétabli la situation progressivement durant l'après-midi. Le réseau est désormais totalement opérationnel dans le secteur. En parallèle, l'embouteillage de véhicules anciens douchés par la pluie hier matin à Quimperlé. Une quarantaine de collectionneurs seulement ont défilé au lieu des 250 voitures espérées. Le cortège a tout de même ravivé les souvenirs des vacances des années 70 en centre-ville. Les organisateurs maintiennent l'événement pour l'édition 2027. Isabelle Assy dénonce le racisme lors de la commémoration de l'esclavage à Quimper. La maire a répondu hier aux insultes subies après l'annulation d'un banquet controversé. Elle a réaffirmé son refus de l'obscurantisme et confirmé une plainte pour cyberharcèlement. Une trentaine de personnes ont assisté à la cérémonie sous la pluie. À Quimper, toujours, travaux et circulation alternée dès ce matin sur le pont Saint-François. La pose de corniches sur les quais de l'Audé réduit la chaussée à une seule file pour une semaine. Le stationnement est également interdit rue du Parc à hauteur du chantier. Les usagers doivent s'attendre à des ralentissements dès ce matin. Et puis en foot, le Stade Brestois cède en fin de match face au PSG après une solide résistance. Longtemps accrocheur, les Brestois ont craqué à la 84e minute sur un but de Désiré Doué. Dans l'actualité également, un

0: Des Français rapatriés hier du navire MV Ondus présentent des symptômes de l'antivirus. L'annonce a été faite par le Premier ministre Sébastien Lecornu après l'atterrissage des 5 ressortissants à l'aéroport du Bourget. Le patient suspect a été pris en charge à l'hôpital Bichat où les résultats de ces tests sont attendus sous 24 heures. Tous les rapatriés sont placés en isolement strict pour une durée de 42 jours selon le protocole sanitaire. Bientôt des jeux vidéo à l'école. C'est le projet de Matignon qui fait débat. Le gouvernement veut encourager les compétitions numériques en classe, Titouan Guibert.
1: Oui, l'idée est d'intégrer les compétitions de jeux vidéo appelées e-sport dans le parcours des élèves pour les préparer aux métiers du futur. Pour les élèves, c'est une source de motivation. L'arrivée du jeu vidéo à l'école est perçue comme une récompense valorisant des compétences qu'ils possèdent déjà. Toutefois, les médecins alertent sur des risques importants pour les enfants. Trop de sédentarité, un sommeil perturbé et même des risques d'addiction aux écrans. Le gouvernement, de son côté, temporise et assure que rien n'est encore acté à ce stade.
0: Merci Titouan, voilà pour les infos, la météo maintenant.
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0: La journée va débuter sous le soleil avec un thermomètre qui affiche ce matin entre 12 et 14 degrés selon les secteurs. Et cet après-midi, les éclaircies persisteront et le mercure grimpera alors jusqu'à 13 degrés à Roudoualec et Guénin, 14 à Plouet, 15 à Moëlan-sur-Mer. Demain, le ciel oscillera entre nuages et éclaircies avec des maximales à 15 degrés. Enfin, en bord de mer, marée haute prévue vers 13h30, coefficient 40. Voilà pour la météo, passez une excellente journée.
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0: Goldman, bonjour et bienvenue. Bonne fête à toutes les Estelles qui nous écoutent pour donc ce début de semaine. Camille, je crois qu'on est plutôt bon. On a deux bonnes chroniques de nouveau dans la prochaine heure. Déjà, manger des fruits.
1: C'est toujours bon pour la santé.
0: Oui, et rendrait plus intelligent.
1: Exactement.
0: C'est dans l'info expresso, on dira ce qu'il en est.
1: Rendrait plus intelligent, améliorerait les capacités cognitives.
0: D'accord.
1: Voilà.
0: À tout à l'heure.
1: Après, ça dépend des fruits.
0: Pour citer trois fruits au top du top du top du top de l'intelligence. Et puis, Camille Info.
1: Une application d'entraide solidaire et surtout gratuite entre parents à découvrir.
0: Et on peut en profiter pour le prochain week-end férié des jeudis, jeudi, vendredi, samedi, dimanche, pourquoi pas. A tout à l'heure donc pour Camille Info. Les Rolling Stones. C'est tout de suite, tout va bien. 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

0: Christophe Mahé sur RMN.
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0: Voici Air Babysit. Air Babysit, une application d'entraide solidaire et gratuite entre parents, Camille.
2: Et oui, dans un monde où le temps est une ressource précieuse, trouver des solutions de garde d'enfants fiables et surtout abordables peut être un véritable défi pour les parents. Et c'est là qu'intervient Air Babysit, une appli innovante qui facilite l'entraide sans frais et en confiance. Air Babysit repose sur l'échange de services entre parents. En créant un réseau de confiance composé d'amis, de voisins, de parents d'école, les utilisateurs peuvent demander et offrir des services de garde d'enfants de manière équitable. Et oui, parce que chaque garde acceptée et réalisée permet de gagner des points qui peuvent ensuite être utilisés pour demander des gardes à son tour. Ça évite que ce soit toujours les mêmes qui gardent et les autres qui sortent.
0: C'est bien ça, j'aime bien.
2: Donc les parents téléchargent l'application, créent leur profil familial et invitent leurs amis et relations à rejoindre leur réseau de confiance.
0: Oui, c'est ça.
2: L'application est gratuite pour une utilisation de base, permettant jusqu'à 4 heures de garde échangées par mois, ce qui est déjà pas mal. Les abonnements premium sont ensuite disponibles pour ceux qui ont besoin d'heures. Mais ça coûte peut-être moins cher au long terme qu'une babysitter.
0: Donc jusqu'à 4 heures de garde échangées par mois. J'aime bien ce petit système. Donc ça s'appelle Air Babysit.
2: Oui.
0: Une application donc d'entraide solidaire et gratuite entre parents. C'est bien pour les week-ends à rallonge également et pourquoi pas pour ce jeudi. Voilà, bonne journée tout le monde.
2: Bonne journée.
0: On écoute Shania Twain avant 8h30.
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4: Bonjour à tous, ravi de vous retrouver.
3: Dimitri Coutan.
4: On commence avec ce cambriolage de 20 000 euros chez Moto West à Concarneau. Quatre individus ont dérobé deux motos dans la nuit de vendredi à samedi après avoir forcé l'entrée du magasin en quelques minutes. L'arrivée des gendarmes a interrompu le vol et permis de sauver quatre autres véhicules déjà sortis de l'enseigne. Trois blessés dans un accident de la route au Trévoux. Un automobiliste a perdu le contrôle de son véhicule samedi soir avant de percuter un muret. Les trois victimes ont été prises en charge par les secours et transférées vers le centre hospitalier de Quimperlé. Mobilisation pro-palestinienne aujourd'hui à Brest. Le collectif pour une paix juste au Proche-Orient organise un rassemblement rue de Siam à 18h pour protester contre la situation à Gaza. Les militants dénoncent notamment l'arraisonnement récent d'une flottille humanitaire et appellent à briser le blocus international. Un bateau s'échoue sur un rond-point à Bénodet. Samedi après-midi, une embarcation à moteur s'est détachée de sa remorque en plein centre-ville pour finir sa course sur la chaussée. L'incident insolite a eu lieu juste devant l'hôtel nommé Bateau Libre. Un camion a dû intervenir pour dégager la route et permettre au navire de rejoindre son port d'attache. Et puis la patrouille de France confirme sa venue au Braise Air Show. Les célèbres Alpha Jet assureront le spectacle aérien à l'aérodrome de Morlaix-Ploujean les 19 et 20 septembre prochains. À la une de l'info aussi, l'Iran répond à Washington et menace Paris et Londres. Téhéran a transmis hier son retour sur la proposition de paix américaine, tout en prévenant la France et le Royaume-Uni qu'une présence navale dans le détroit d'Ormuz provoquerait une riposte immédiate. Emmanuel Macron évoque une simple mission de sécurisation concertée avec les autorités iraniennes. En France, depuis 2023, l'Union Retraite mène une campagne d'information qui a été relancée ces derniers mois, car de trop nombreux retraités passent à côté d'une pension. Les explications, Margot Douetil.
5: Ce sont près d'un million de retraités qui ont oublié de demander une de leurs pensions. C'est à l'assuré de faire la demande des pensions auxquelles il a droit. S'il ne le fait pas, elles ne lui seront pas versées automatiquement. Or, au cours d'une carrière, on peut tout à fait avoir cotisé dans une autre caisse et ne plus s'en souvenir. L'Union Retraite, qui rassemble l'ensemble des caisses de retraite, a déjà envoyé un courrier à 227 000 retraités pour leur donner le montant des droits qu'ils pourraient réclamer. Des personnes nées entre 1949 et 1954 ont été visées par cette campagne.
4: Merci Margot. Un article à ce sujet sur notre site internet. Voilà pour les infos, tout de suite le point sur la météo.
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4: C'est un ciel dégagé qui va s'installer dès les premières heures du jour avec une douceur matinale comprise entre 12 et 14 degrés. Dans l'après-midi, prévoyez toujours du soleil et comptez 13 degrés à Moustoirac, Campénéac et Sker, 16 au Guilvinec. Et pour la journée de demain, prévoyez une alternance de nuages et de périodes ensoleillées sous 15 degrés. Enfin sur la côte, pleine mer aux alentours de 13h30, coefficient 40. Voilà pour la météo, merci de l'avoir suivi et passez une très bonne journée.
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0: Lorizon et Pierre Garnier.
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0: Et attention, jingle.
2: Pour bien grandir.
3: Mange-moi. 1, 2, 3, 4.
0: Toujours.
3: Et
0: 5
3: nouveaux légumes par jour.
0: On n'entend plus le jingle. C'est fini.
4: C'est fini la campagne.
0: Manger des fruits rendrait plus intelligent.
4: Oui. Enfin, en tout cas, oui. De nombreuses études scientifiques, je manque de fruits, ont démontré que la consommation régulière de fruits peut avoir des effets bénéfiques sur les fonctions cognitives et la santé mentale.
0: Trois fruits au top, chère Camille.
4: On démarre avec les myrtilles. Ah. C'est un super aliment pour le cerveau parce qu'elles sont riches en antioxydants. Puis j'ai du mal ce matin. Et les myrtilles donc favorisent la communication entre les neurones, ce qui peut améliorer la mémoire et la concentration. Des études ont montré que la consommation régulière de myrtilles pourrait ralentir le déclin cognitif lié à l'âge. Christophe, virgule.
0: Ah, t'es gonflé.
4: Non, mais c'est vrai.
0: C'est vrai. Non, c'est pas vrai du tout. Donc, après les myrtilles, c'est un légume, l'avocat.
4: Non, c'est un fruit.
0: C'est un fruit, là. Ah bon?
4: Eh oui, c'est un fruit, là, un noyau.
0: Je savais pas. Ah, parce que les fruits... pas les légumes.
4: Bah, c'est quoi le noyau du poireau, le noyau de la pomme de terre, le noyau de la carotte, si la pomme de terre est un féculent. Bref, je me suis comprise. L'avocat, donc, est riche en acides gras et l'avocat favorise un bon flux sanguin vers le cerveau. Il est donc essentiel pour l'oxygénation des cellules, ce qui améliore nos prises de décision et la résolution des problèmes.
0: Moi, j'ai une super recette. Pain de mie toastée, avocat, un petit peu de moutarde, un petit peu de roumousse et une nouvelle tranche de pain. Oui, de roumousse, c'est super bon. Avocat.
4: Alors moi, j'aime bien aussi avec des œufs brouillés. Ah. Tranche de pain, avocat, œufs brouillés, autre tranche de pain.
0: Ah, je vais le faire.
4: Et puis tu peux même mettre une petite tranche de cheddar les jours de fête.
0: Ouh, je vais faire le ce soir.
4: C'est pas mal ça.
0: C'est vrai. On n'en a jamais parlé, tu m'as caché ça.
4: Oui.
0: Et puis on a les pommes.
4: Les pommes, c'est bon, les pommes pour la santé, dirait Chirac. C'est une protection naturelle pour le cerveau et des études ont montré que la peau des pommes contient même des composés phytochimiques qui favorisent la santé neuronale et peuvent stimuler la production de nouveaux neurones. Et puis bien sûr, on a tous les fruits rouges, c'est une mine de bienfaits pour la tête. Globalement, manger des fruits sera toujours très bon, à moins que vous ayez une contre-indication médicale.
0: C'est rigolo ce que tu dis sur la peau des pommes. Tu te souviens, on avait fait une chronique sur la peau des kiwis.
4: Tout à fait.
0: C'est très bon. Après, c'est poilu.
4: C'est plus compliqué. Je préfère manger une pomme.
0: L'envie d'avoir envie. Bien, Johnny, pour la suite avec RMN.

0: C'est bien chadé et ça fait plaisir. RMN, on va retrouver Anthony qui fait plaisir après Backstage RMN.
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0: Les enfoirés. On rit.

0: trésor. Petit coup de pouce pour les enfoirés, Camille.
1: Ah, c'est oui, vrai, hein. C'est un titre inédit signé Gaëtan Roussel. Et cette nouveauté marque une petite stratégie de relance après une édition 2025 en net recul, hein, tant en vente qu'en audience. Ce second titre s'inscrit dans une volonté de moderniser l'image du spectacle et de renforcer son impact médiatique.
0: Alors, cette info, Camille, alors ça n'a rien à voir avec ce second inédit, mais c'est, ça s'est passé en Haute-Saône, je crois.
1: Tout à fait.
0: Ça,
1: c'est une décision très rare qui a été prise par le maire de la commune d'Héricourt, nouvellement élu lors des dernières municipales. Le maire a annoncé son intention de baisser sa propre indemnité au niveau de celle de ses adjoints. Et cette différence, eh bien, il souhaite la verser à deux associations de sa commune, dont les Restos du Cœur, et ce jusqu'à la fin de son mandat, d'où le lien avec les Enfoirés.
0: Effectivement, donc à Héricourt. Si on regarde le clip, on voit l'apparition immédiate donc, de Gaëtan Roussel. L'île au trésor. Voilà pour les enfoirés, les amis. Restosducœur.org. Et tout au long de l'année, on sait où va l'argent. Merci pour.
1: Voilà, on salue l'action de ce maire quand même.
0: Hein. Héricourt en Haute-Saône. Bonne journée, les amis. À demain.
1: À demain.
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4: Bonjour à tous, excellente journée en ce lundi 11 mai. Tout de suite, l'horoscope. Bélier, une tendance à trop de curiosité va se révéler être du flair. Ce qui va vous suivre vous épatera. Les taureaux, un enjeu gratifiant s'offre à vous qui ne vous échappera pas. Et vous voilà dans la course. Gémeaux, la facilité dont vous aviez besoin pour avancer va se déclencher sous peu. Soyez à l'écoute. Les cancers, vous sentez que vous avez fait le tour des emplois qui vous intéressaient. Regardez ailleurs. Les lions, une voie de garage vous est proposée. Acceptez cela en préparant secrètement votre sortie. Les vierges, pour endosser des responsabilités, on vous propose de faire la super formation de haut niveau. Balance, évitez de poser votre signature qui vous engagerait à un endettement inutile que l'on veut vous imposer. Les scorpions, Mars met sa puissance à votre disposition et vous voilà en terrain conquis pour gérer seul une mission. Les sagittaires, préparez un concours ou adhérez à un stage, votre initiative va séduire votre chef. Capricorne, un désir d'aller voir ailleurs pour trouver une meilleure façon de vous réaliser, est-ce le bon moment ? Verseau, votre partenaire n'est plus sur la même longueur d'onde que vous, acceptez de faire une pause. Et pour finir, les poissons, modérez vos exigences discrètement, mais ne lâchez rien de l'essentiel de votre programme. Très belle journée sur RMN La Bretagne en musique.
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1: Merci d'avoir choisi RMN. Il est 9h, bon début de semaine à vous avec Rod Stewart, Daniel Balavoine ou encore le groupe Gold qui arrive avec Capitaine Abandonné. Et voici la météo et le point sur l'actualité.
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3: Bonjour à tous, merci pour votre fidélité.
2: Dimitri Coutan.
3: À la une, un piéton de 18 ans héliporté vers le CHU de Brest après un accident grave à Melvin. Le jeune homme a été percuté par une voiture hier soir, route de Concarneau. Le Dragon 29 a assuré son transfert en urgence absolue vers l'hôpital de la Cavale Blanche. Coupure d'électricité pour 136 foyers après les orages hier dans le sud Finistère. Concarneau, Melvin et Tréguin ont été touchés par deux incidents liés à la météo. Les techniciens d'Enedis ont rétabli la situation progressivement durant l'après-midi. Le réseau est désormais totalement opérationnel dans le secteur. Les infirmières libérales des Monts d'Arrée alertent sur la précarité de leur tournée rurale. L'envolée du prix des carburants rend certains soins à domicile déficitaires pour les professionnels. Elles réclament une détaxe fiscale pour maintenir l'accès à la santé dans les zones isolées. Dans l'actualité sportive en rugby, la Concarnoise Anna Daniel et la France U21 humilient l'Angleterre 71-17. Les Bleuettes ont marqué 13 essais hier à Bedford pour remporter la compétition. Titulaire en deuxième ligne, la Finistérienne boucle ce tournoi en restant invaincue avec ses coéquipières. Et puis en foot, le Stade Brestois cède en fin de match face au PSG après une solide résistance. Longtemps accrocheur, les Brestois ont craqué à la 84e minute sur un but de Désiré Doué. Cette victoire 1-0 assure quasiment un nouveau titre de champion aux Parisiens. L'actualité, c'est aussi cette technique de plus en plus utilisée par les cyber-escrocs, l'appel silencieux. Si vous décrochez et que personne ne parle au bout du fil, méfiez-vous, votre voix est peut-être en train d'être volée, Margot Douetil.
4: Oui, le scénario est rodé. Vous recevez un appel d'un numéro inconnu, vous décrochez, mais seul le silence vous répond. Instinctivement, vous répétez « allô » ou « oui » avant que la communication ne coupe. Derrière ce mutisme se cachent deux objectifs malveillants. D'abord, valider que votre ligne est active pour revendre vos données. Ensuite, c'est le plus inquiétant, enregistrez votre timbre de voix. Quelques secondes suffisent aujourd'hui à l'intelligence.

0: Artificielle pour cloner votre voix et réaliser des usurpations d'identité auprès de vos proches ou de votre banque.
1: Merci Margot. Pour se protéger, il est conseillé de ne pas décrocher au numéro inconnu ou, si vous le faites, d'attendre que l'interlocuteur parle en premier. On termine avec le quintet de ce lundi, direction Vichy pour le prix de Marigny. Départ à 13h55 avec 13 partants. Notez nos pronostics, le 2, le 9, le 7, le 4, le 11, le 12, le 6, hélas, la météo.
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1: Les éclaircies vont marquer ce début de journée, alors que le mercure oscille entre 12 et 14 degrés au lever du jour. Le soleil qui devrait persister dans l'après-midi. Prévoyez 14 degrés à Plougufflan et au Faouët, 15 à Auray et Plouignec. Demain, le programme mêlera nuages et éclaircies avec un maximum de 15 degrés. Enfin, sur le littoral, la prochaine marée haute aura lieu vers 13h30 avec un coefficient de 40. Voilà pour la météo, merci de l'avoir suivi et passez une excellente journée.
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Rod Stewart et le fameux Die I Think I'm Sexy à l'instant sur RMN. Parfait pour continuer cette matinée de lundi. Je vous souhaite un excellent début de semaine, une belle matinée en tout cas avec RMN et que des tubes qui vont vous accompagner. Et moi je m'installe aussi à vos côtés jusqu'à 13h. C'est Anthony avec Shakira dans quelques instants et Daniel Balavoine qui nous rejoint tout de suite avec un extrait de son album Un autre monde qu'il a sorti en 1980. C'est Mon fils, ma bataille, et c'est maintenant sur un RMN.

0: C'était Shakira à l'instant sur RMN avec Zoo. Dans quelques minutes, nous saurons tout du programme télé de ce lundi soir. Comme ça, vous pourrez faire votre choix. Avant ça, eh bien, ce que je vous propose, c'est de retrouver Chris de Burgh, mais également Corneille qui s'approche. Et avec Parce qu'on vient de loin sur RMN.
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2: Bonjour, au programme de votre soirée télé de ce lundi 11 mai sur TF1. Bref, de la suite de la série avec Ken Kojandi. Sur France 2, Meurtre au paradis, la saison 15 de la série. Sur France 3, No Country for Old Men, film réalisé par les frères Cohen. À la frontière qui sépare le Texas du Mexique, les trafiquants de drogue ont depuis longtemps remplacé les voleurs de bétail. Une camionnette abandonnée, cernée de cadavres est découverte. Sur W9, Le Jour d'après, film réalisé par Roland Emmerich. Sur TMC, Bad Boys, film avec Martin Lawrence et Will Smith. Sur France 4, Team Jule, documentaire. Jule, véritable phénomène du rap, est devenu en quelques années le nouveau visage de Marseille, un enfant des quartiers populaires qui a bouleversé le rap français. Et puis sur France 5, Le Monde de Jamy, magazine présenté par Jamy Gourmaud sur le thème « Faut-il vraiment se mettre au sport ?» Natation, randonnée, football, cyclisme ou encore fitness. Jamais les Français n'avaient fait autant de sport. Très belle soirée télé à tous.

Sting et accompagné de Eric Clapton à l'instant, c'était It's Probably Me sur RMN, la Bretagne en musique. Allez, on ouvre notre agenda pour vous parler de deux jours de fête qui vous attendent du côté du Festiquat au Fawet. Ça sera les 5 et 6 juin avec sur scène du très beau monde, Superbus, Boulevard Désert, Tagada Jones, NASA, L.I.J. ou encore la Compagnie Créole. 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On va continuer avec Indochine aussi dans un instant et Santa, dis-moi oui sur RMN.

0: Trois nuits par semaine avec le groupe Indochine sur RMN pour continuer ce lundi matin. 10h dans quelques minutes et le retour de la rédaction, c'est à 10h aussi. Et nous jetterons également un coup d'œil aux prévisions météo. Mais avant ça, Calogero va nous rejoindre et Clara également. Voici l'horoscope de ce lundi sur RMN.
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3: Bonjour à tous, excellente journée en ce lundi 11 mai. Tout de suite, l'horoscope.
4: Bélier, une tendance à trop de curiosité va se révéler être du flair. Ce qui va vous suivre vous épatera.
5: Les taureaux, un enjeu gratifiant s'offre à vous qui ne vous échappera pas et vous voilà dans la course.
6: Gémeaux, la facilité dont vous aviez besoin pour avancer va se déclencher sous peu. Soyez à l'écoute.
7: Les cancers, vous sentez que vous avez fait le tour des emplois qui vous intéressaient. Regardez ailleurs.
8: Les lions, une voie de garage vous est proposée. Acceptez cela en préparant secrètement votre sortie.
9: Les vierges, pour endosser des responsabilités, on vous propose de faire la super formation de haut niveau.
10: Balance, évitez de poser votre signature qui vous engagerait à un endettement inutile que l'on veut vous imposer.
11: Les scorpions, Mars met sa puissance à votre disposition et vous voilà en terrain conquis pour gérer seul une mission.
12: Les sagittaires, préparez un concours ou adhérez à un stage, votre initiative va séduire votre chef.
13: Capricorne, un désir d'aller voir ailleurs pour trouver une meilleure façon de vous réaliser, est-ce le bon moment ?
14: Verseau, votre partenaire n'est plus sur la même longueur d'onde que vous, acceptez de faire une pause.
15: Et pour finir, les poissons, modérez vos exigences discrètement, mais ne lâchez rien de l'essentiel de votre programme.
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0: 6h, vous écoutez RMN, la Bretagne en musique, et c'est avec Niagara dans quelques instants. Lily Allen et Ours arrivent, et Billy Joel, Uptown Girl, et avance à la météo, et le point sur l'actualité sur RMN.
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2: Bonjour à tous, soyez les bienvenus.
1: Dimitri Coutan.
2: À la une, coupure dans le Finistère avec environ 400 foyers sans courant après les orages. Un transformateur foudroyé a paralysé Quimper et le sud du département ce week-end. Les techniciens d'Enedis s'activent pour rétablir les dernières lignes endommagées par la foudre. Les pompiers sont intervenus 20 fois pour des routes inondées en pays d'Iroise. En parallèle, l'embouteillage de véhicules anciens douchés par la pluie hier matin à Quimperlé. Une quarantaine de collectionneurs seulement ont défilé au lieu des 250 voitures espérées. Le cortège a tout de même ravivé les souvenirs des vacances des années 70 en centre-ville. Isabelle Assy dénonce le racisme lors de la commémoration de l'esclavage à Quimper. La maire a répondu hier aux insultes subies après l'annulation d'un banquet controversé. Elle a réaffirmé son refus de l'obscurantisme et confirmé une plainte pour cyberharcèlement. À Quimper, toujours, travaux et circulation alternés dès ce matin sur le pont Saint-François. La pose de corniches sur les quais de l'Audé réduit la chaussée à une seule file pour une semaine. Le stationnement est également interdit rue du Parc à hauteur du chantier. Les usagers doivent s'attendre à des ralentissements dès ce matin. Et puis en foot, Brest a cédé face au PSG en toute fin de match hier soir. Une défense brestoise héroïque mais décimée a tenu 83 minutes avant un but de Désiré Doué. Le club espère rebondir dès mercredi à domicile lors de la réception de Strasbourg. Dans l'actualité également, une Française rapatriée du navire MV Ondus a été testée positive à l'antivirus aujourd'hui. La patiente et 22 cas contacts sont placés en quarantaine stricte pour 42 jours afin d'éviter toute propagation. Face à ce virus sans traitement et à forte mortalité, une réunion de crise se tient cet après-midi à Matignon. C'est un constat inquiétant qui pointe une faille majeure dans notre législation environnementale. Selon une étude AXA Climat publiée la semaine dernière, moins de la moitié des espèces menacées en France bénéficient d'une protection juridique réelle, Margot Douetil.
3: Oui, si la quasi-totalité des oiseaux et mammifères en danger sont protégés, ce chiffre s'effondre à seulement 6% pour les insectes. L'étude dénonce une inertie structurelle. Le droit ne suit pas le rythme des découvertes scientifiques, laissant la majorité de la biodiversité vulnérable, surtout en France métropolitaine. Les experts appellent à une vision globale, rappelant que protéger une espèce emblématique comme le castor permet par ricochet de sauvegarder les pollinisateurs, indispensables à notre agriculture.
2: Merci Margot, la météo.
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0: La journée va débuter sous le soleil avec un thermomètre qui affiche ce matin entre 12 et 14 degrés selon les secteurs. Et cet après-midi, les éclaircies persisteront et le mercure grimpera alors jusqu'à 13 degrés à Roudoualec et Guénin, 14 à Plouet, 15 à Moëlan-sur-Mer. Demain, le ciel oscillera entre nuages et éclaircies avec des maximales à 15 degrés. Enfin, en bord de mer, marée haute prévue vers 13h30, coefficient 40. Voilà pour la météo, passez une excellente journée.
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C'était Niagara à l'instant sur RMN. Merci de poursuivre ce lundi matin avec nous. 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Bruno Mars va arriver avec I Just Might et Lily Allen et Ours 22 sur RMN.

0: I Just Might. C'était Bruno Mars sur un Ramen, titre fer de lance du nouvel album The Romantic, à découvrir d'urgence si ça n'est pas déjà fait. Vanessa Paradis va arriver, Zazie également, ou encore Zouk Machine. C'est avec Maldon sur un Ramen.
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Le premier jour, c'était Étienne Dao à l'instant sur RMN, la Bretagne en musique. Notez que vous avez rendez-vous pour un super loto à Guémené-sur-Scorff. Ça sera samedi prochain avec l'Amicale des sapeurs-pompiers. Rendez-vous à la salle Jean Mouek et l'ouverture des portes, ça sera à 17h et le début des parties à 20h. Il y a plus de 1000 euros à gagner pour le premier lot, mais aussi de nombreux bons d'achat et surprises tout au long de la soirée. Il y aura aussi buvette et restauration sur place et une ambiance conviviale qui vous attend, évidemment. Aussi, on vous en parle sur rmn.bzh, n'hésitez pas à aller jeter un petit coup d'œil. Yazoo arrive, Evita, ça fait mal sur RMN.

Carly Rae Jepsen et Call Me Maybe sur RMN pour continuer cette matinée de lundi. On va entamer la dernière ligne droite là dans quelques minutes. À 11h, on va aussi retrouver le point sur l'actualité. Mais avant ça, on entre dans l'univers des Bee Gees avec More Than

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0: Il est 11h, merci d'écouter RMN avec Imagination, Chagrin d'amour et France Gall qui arrive aussi. Il jouait du piano debout et voici le point sur l'actualité avec la rédaction RMN.
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2: Bonjour à tous, très heureux de vous retrouver.
1: Dimitri Coutan.
2: On commence avec la reprise des fouilles aujourd'hui pour retrouver le corps de Khadija Bengrine. Les gendarmes sondent plusieurs zones secrètes du Finistère, 22 ans après sa disparition à Quimperlé. L'opération cible des lieux liés à l'ex-conjoint mis en examen par le pôle Cold Case. Des experts utilisent du matériel de pointe pour tenter de lever le mystère sur ce drame. Fait divers toujours, un cambriolage de 20 000 euros chez Moto West à Concarneau. Quatre individus ont dérobé deux motos dans la nuit de vendredi à samedi après avoir forcé l'entrée du magasin en quelques minutes. L'arrivée des gendarmes a interrompu le vol et permis de sauver quatre autres véhicules déjà sortis de l'enseigne. La navette vers l'île de Sein, l'Ennessune, remplacée pour maintenance dès le 18 mai. Le pétrel assurera les liaisons durant un mois, tandis que le fret sera limité. Le cargo molenaise prendra le relais pour les marchandises deux fois par semaine depuis Audierne. Le retour à la normale du service maritime est prévu pour le 19 juin prochain. Mobilisation pro-palestinienne aujourd'hui à Brest. Le collectif pour une paix juste au Proche-Orient organise un rassemblement rue du Siam à 18h pour protester contre la situation à Gaza. Les militants dénoncent notamment l'arraisonnement récent d'une flottille humanitaire et appellent à briser le blocus international. Un bateau s'échoue sur un rond-point à Bénodet. Samedi après-midi, une embarcation à moteur s'est détachée de sa remorque en plein centre-ville pour finir sa course sur la chaussée. L'incident insolite a eu lieu juste devant l'hôtel nommé Bateau Libre. Un camion a dû intervenir pour dégager la route et permettre au navire de rejoindre son port d'attache. Et puis en athlétisme, Agathe Guillemot frôle le record de France du 1000 mètres. La Finistérienne a échoué à 5 secondes de la marque nationale lors du meeting Bigoudin de Pont-l'Abbé ce week-end. À la une de l'info aussi, premier cas d'antivirus confirmé en France chez une passagère du MV Ondius. La patiente a été testée positive aujourd'hui et son état s'est dégradé, entraînant l'isolement strict de 22 cas contacts pour 6 semaines. Bien que cette souche soit transmissible entre humains et très létale, le gouvernement assure que le risque de propagation reste absolument faible. Le projet de loi anti-fraude adopté aujourd'hui par le Parlement. Le texte cible 1,5 milliard d'euros de recettes via une centaine de mesures sociales et fiscales. Il autorise la suspension des allocations chômage en cas de soupçon de fraude et élargit l'accès aux comptes bancaires des allocataires du RSA. Voilà pour les infos. Passez une excellente fin de matinée.

Imagination à l'instant sur RMN, c'était Flashback. Bonne journée à vous et accompagné de tubes, rien que des tubes pour continuer votre lundi. Claudio Capeo qui va arriver dans quelques instants avec Qu'est-ce qu'il me restera, c'est son tout dernier titre. Et Chagrin d'amour, chacun fait ce qui lui plaît sur RMN.

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0: Qu'est-ce qu'il me restera ? C'était Claudio Capeo, à l'instant sur un ramène, la Bretagne en musique. Vous restez bien avec moi, on va retrouver dans quelques instants Frérot de la Vega, Jennifer aussi, et Charles et Eddie qui arrivent avec Would I Lie to You. Installez-vous, nous on s'occupe du reste sur un ramène.
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C'était Marine avec Escroc sur RMN, la Bretagne en musique. Il est passionné de briques, on rendez-vous à Beau pour Beau en briques. C'est un week-end 100% créativité qui vous attend du côté de la salle du Scaouette. Samedi 30 mai et dimanche 31 mai, vous allez pouvoir découvrir des constructions originales, des univers miniatures et des animations autour des célèbres briques Lego avec les passionnés de Brick West. L'entrée est à 4€ avec une tombola incluse et c'est gratuit aussi pour les moins de 3 ans. Et il y aura une restauration sur place qui vous sera proposée. Ne manquez pas ce rendez-vous. On poursuit avec Stéphane Echard, Déjeuner en paix, et Quincy Jones, I Know Corrida sur RMN.

0: Un titre emblématique de la décennie 80 avec Rick Astley, c'était Never Gonna Give You Up. Dans quelques minutes, à midi, on retrouve la rédaction sur RMN. Et avant ça, eh bien, c'est Tina Turner qui va nous rejoindre avec We Don't Need Another Hero sur RMN.
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0: journée avec RMN, il est midi, c'est lundi mais tout va bien. On a rendez-vous avec Zaz, Bébé Brune et Amy McDonald pour la suite avec This is the Life. Et avant ça, la météo et l'actu avec la rédaction RMN.
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2: Bonjour à tous, merci pour votre fidélité.
1: Dimitri Coutan.
2: À la une, grave accident de la route à Melvin. Un jeune piéton de 18 ans a été grièvement blessé hier soir après avoir été percuté par une voiture sur la départementale menant à Concarneau. La victime a été évacuée d'urgence par l'hélicoptère Dragon 29 vers le CHU de Brest. Samuel Verman en récidive aux assises du Finistère. Le procès de cet homme de 48 ans s'est ouvert à huis clos ce matin à Brest pour des viols sur deux adolescentes de 14 ans commis en 2022 dans le pays de Concarneau. Déjà condamné lourdement à deux reprises pour des violences sur mineurs, l'accusé au profil pervers encourt la réclusion criminelle à perpétuité. Bras de fer et blocus à l'école d'ingénieurs ENIB. Environ 200 étudiants et personnels bloquent l'accès au bâtiment de Plouzané aujourd'hui pour protester contre l'absence de dialogue avec la direction de l'INP. Les manifestants prévoient de lever les barricades à la mi-journée. Dans l'actualité sportive en rugby, la concarnoise Anna Daniel et la France U21 humilient l'Angleterre 71-17. Les Bleuettes ont marqué 13 essais hier à Bedford pour remporter la compétition. Titulaire en deuxième ligne, la Finistérienne boucle ce tournoi en restant invaincue avec ses coéquipières. Et puis en foot, Brest cède en fin de match face au PSG après une solide résistance. Longtemps accrocheur, les Brestois ont craqué à la 84e minute sur un but de Désiré Doué. Résultat 1-0. L'actualité, c'est aussi l'orthographe qui sera désormais sanctionnée plus sévèrement lors des épreuves du brevet et du baccalauréat. C'est ce qu'a annoncé jeudi Édouard Geffray, le ministre de l'Éducation nationale, à un peu plus d'un mois des épreuves, Margot Douet-Il.
3: Oui, l'inspection générale travaille actuellement sur un barème pour toutes les épreuves du brevet et du bac, y compris les disciplines scientifiques, où l'orthographe n'était pas considérée comme prioritaire selon le ministre. D'après la circulaire d'Édouard Geffray, il sera aussi question de la qualité de la syntaxe, la clarté de la langue ou encore la visibilité du propos. Pour lui, les élèves qui rendent des copies mal rédigées ne peuvent pas avoir le bac. Les syndicats, eux, déplorent un texte rédigé sans concertation.
2: Merci Margot. Les épreuves du brevet auront lieu du 26 au 30 juin. Pour le baccalauréat, ce sera dès le 15 juin avec la traditionnelle épreuve de philosophie. On termine avec le quintet de ce lundi. Direction Vichy pour le prix de Marigny. Départ à 13h55. Notez nos pronostics. Le 2, le 9, le 7, le 4, le 11, le 12, le 6, hélas.
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2: Le temps restera lumineux cet après-midi avec de belles éclaircies. Après une matinée affichant entre 12 et 14 degrés, les températures peineront à s'élever dans l'après-midi. Comptez 13 degrés à Langonnette, Saint-Barthélemy et Rospordin, 15 à Tréguin. Demain, le ciel oscillera entre nuages et périodes ensoleillées avec des maximales de 15 degrés. Enfin, en bord de mer, notez la marée haute vers 13h30, coefficient 40. Voilà pour la météo, merci d'avoir suivi et passez un très bon après-midi.
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Le long de la route, c'était Zaz à l'instant sur un ramen. Zaz qui sera aussi sur la scène du festival Les Irréductibles. Ça sera du côté de Quimper à la fin du mois de juin. Dans quelques instants, Jack et Carla arrivent avec la recette. Et également, Bébé Brune, coups et blessures sur un ramen.

0: La recette, Jack et Carla à l'instant sur RMN, la Bretagne en musique. Belle journée à vous. J'aurai un autre joli rendez-vous à vous proposer dans quelques instants. Avant ça, Georges Ezra va nous rejoindre, Axel Red également, mais aussi Suzanne Vega avec le titre qui l'a rendu célèbre, c'est Luca, et c'est très vite sur RMN.
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Vernis Rouge, c'était La Fille sur RMN, la Bretagne en musique. Et notez que vous avez rendez-vous pour les mythiques 24 heures kayak qui reviennent les 6 et 7 juin à Inzinzac-le-Christ pour une 20e édition et qui s'annonce festive et spectaculaire avec des équipes de 6 à 8 participants qui vont se relayer pendant 24 heures autour de l'île de Locastel et dans une ambiance conviviale avec déguisement, animation et puis bonne humeur évidemment. Et puis sur place, DJ, village animation, jeux et restauration et accès gratuit pour les spectateurs. C'est un vrai week-end sportif et populaire qui vous attend au bord du Blavet. Ne manquez pas ce rendez-vous. La suite avec John Maman et Kika, Love Life et John Travolta, Summer Night. C'est avec Olivia Newton-John, bien sûr. Et c'est sur RMN.

0: Jean-Louis Aubert, c'était Tout y est sur un ramen. Tout est là aussi pour passer une belle journée avec que des tubes sur un ramen. Je vous donne rendez-vous demain matin pour ma part et à partir de 9h. C'était Anthony. Terence Trent D'Arby va arriver avec Wishing Well. Et voici le programme télé de ce lundi soir sur un ramen.
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2: Bonjour, au programme de votre soirée télé de ce lundi 11 mai sur TF1. Bref, de la suite de la série avec Ken Kojandi. Sur France 2, Meurtre au paradis, la saison 15 de la série. Sur France 3, No Country for Old Men, film réalisé par les frères Cohen. À la frontière qui sépare le Texas du Mexique, les trafiquants de drogue ont depuis longtemps remplacé les voleurs de bétail. Une camionnette abandonnée, cernée de cadavres et découverte. Sur W9, Le jour d'après, film réalisé par Roland Emmerich. Sur TMC, Bad Boy, film avec Martin Lawrence et Will Smith. Sur France 4, Team Jules, documentaire. Jules, véritable phénomène du rap, est devenu en quelques années le nouveau visage de Marseille, un enfant des quartiers populaires qui a bouleversé le rap français. Et puis sur France 5, Le Monde de Jamy, magazine présenté par Jamy Gourmaud sur le thème « Faut-il vraiment se mettre au sport ?» Natation, randonnée, football, cyclisme ou encore fitness. Jamais les Français n'avaient fait autant de sport. Très belle soirée télé à tous.
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0: Il est 13h.
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2: Bonjour à tous, merci pour votre fidélité.
1: Dimitri Coutan.
2: À la une, grave accident de la route à Melvin. Un jeune piéton de 18 ans a été grièvement blessé hier soir après avoir été percuté par une voiture sur la départementale menant à Concarneau. La victime a été évacuée d'urgence par l'hélicoptère Dragon 29 vers le CHU de Brest. Samuel Verman en récidive aux assises du Finistère. Le procès de cet homme de 48 ans s'est ouvert à huis clos ce matin à Brest pour des viols sur deux adolescentes de 14 ans commis en 2022 dans le pays de Concarneau. Déjà condamné lourdement à deux reprises pour des violences sur mineurs, l'accusé au profil pervers encourt la réclusion criminelle à perpétuité. Bras de fer et blocus à l'école d'ingénieurs Enib. Environ 200 étudiants et personnels bloquent l'accès au bâtiment de Plouzané aujourd'hui pour protester contre l'absence de dialogue avec la direction de l'INP. Les manifestants prévoient de lever les barricades à la mi-journée. Dans l'actualité sportive en rugby, la Concarnoise Anna Daniel et la France U21 humilient l'Angleterre 71-17. Les Bleuettes ont marqué 13 essais hier à Bedford pour remporter la compétition. Titulaire en deuxième ligne, la Finistérienne boucle ce tournoi en restant invaincue avec ses coéquipières. Et puis en foot, Brest cède en fin de match face au PSG après une solide résistance. Longtemps accrocheur, les Brestois ont craqué à la 84e minute sur un but de Désiré Doué. Résultat 1-0. L'actualité, c'est aussi l'orthographe qui sera désormais sanctionnée plus sévèrement lors des épreuves du brevet et du baccalauréat. C'est ce qu'a annoncé jeudi Édouard Geffray, le ministre de l'Éducation nationale, à un peu plus d'un mois des épreuves, Margot Douetil.
3: Oui, l'inspection générale travaille actuellement sur un barème pour toutes les épreuves du brevet et du bac, y compris les disciplines scientifiques, où l'orthographe n'était pas considérée comme prioritaire selon le ministre. D'après la circulaire d'Édouard Geffray, il sera aussi question de la qualité de la syntaxe, la clarté de la langue ou encore la visibilité du propos. Pour lui, les élèves qui rendent des copies mal rédigées ne peuvent pas avoir le bac. Les syndicats, eux, déplorent un texte rédigé sans concertation.
2: Merci Margot. Les épreuves du brevet auront lieu du 26 au 30 juin. Pour le baccalauréat, ce sera dès le 15 juin avec la traditionnelle épreuve de philosophie. On termine avec le quintet de ce lundi. Direction Vichy pour le prix de Marigny. Départ à 13h55. Notez nos pronostics. Le 2, le 9, le 7, le 4, le 11, le 12, le 6, hélas.
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2: Le temps restera lumineux cet après-midi avec de belles éclaircies. Après une matinée affichant entre 12 et 14 degrés, les températures peineront à s'élever dans l'après-midi. Comptez 13 degrés à Langonnette, Saint-Barthélemy et Rospordin, 15 à Tréguin. Demain, le ciel oscillera entre nuages et périodes ensoleillées avec des maximales de 15 degrés. Enfin, en bord de mer, notez la marée haute vers 13h30, coefficient 40. Voilà pour la météo. Merci d'avoir suivi et passez un très bon après-midi.
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0: merci de nous avoir choisis pour accompagner ce début de semaine. Bon lundi et belle fin d'après-midi. Nick Kershaw, Madness, Pierre Garnier, Serge Gainsbourg, c'est ce qu'on va écouter juste après les informations. Il est 16h.
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2: Bonjour à tous et bienvenue.
1: Gwen Bro.
2: Un cas contact au hantavirus est confiné dans l'ouest, à Callac, précisément dans les Côtes d'Armor. Il doit être transféré aujourd'hui au CHU de Rennes, centre de référence régional. Parmi les 22 cas contacts identifiés en France après le rapatriement des passagers du MV Ondus ce week-end et un test positif annoncé par la ministre Stéphanie Rist. De nombreux spectateurs ont vécu une galère hier au meeting aérien de Landbioué près de Lorient. Après des heures d'attente sous la pluie, des navettes saturées, des bouchons monstres, ils ont dû faire demi-tour sans rien voir avec 140 euros de billets perdus et des enfants en larmes pour certaines familles venues de très loin. Un jeune piéton de 18 ans a été grièvement blessé hier soir à Melvin, percuté par une voiture sur la route vers Concarneau. Il a été héliporté par le Dragon 29 au CHU de Brest dans un état grave.

0: une faille majeure dans la législation environnementale. Selon une étude de AXA Climate publiée la semaine dernière, moins de la moitié des espèces menacées en France bénéficient d'une protection juridique. Dimitri Coutan.
1: Oui, si la quasi-totalité des oiseaux et mammifères en danger sont protégés, ce chiffre s'effondre à seulement 6% pour les insectes. L'étude dénonce une inertie structurelle. Le droit ne suit pas le rythme des découvertes scientifiques, laissant la majorité de la biodiversité vulnérable, surtout en France métropolitaine. Les experts appellent à une vision globale, rappelant que protéger une espèce emblématique comme le castor permet par ricochet de sauvegarder les pollinisateurs indispensables à notre agriculture.
0: Merci Dimitri. AXA Climate invite désormais les décideurs à aligner d'urgence les politiques publiques sur les réalités biologiques. Enfin, l'arrivée du quintet, le prix de Marigny à Vichy. Il fallait jouer dans l'ordre le 7, le 11, le 6, le 9... Hélas! Voilà pour l'actualité, merci infiniment de l'avoir suivi. Tout de suite, on passe à la météo.
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0: Cet après-midi en Bretagne, le ciel reste partagé entre nuages et éclaircies avec une ambiance un peu changeante au fil des heures. Les éclaircies seront plus généreuses dans le centre Bretagne et dans le Morbihan, notamment vers Gourin et Auray. Pas de pluie attendue malgré quelques nuages parfois nombreux. Comptez 15 degrés à Josselin, Locminé et Pontivy, 16 degrés à Quimper-les-Fouesnants et Vannes. Le vent de nord souffle entre 30 et 35 km/h, apportant un peu de fraîcheur sur le littoral. La marée, la marée haute actuellement, coefficient 40, elle descend, elle sera basse vers 19h30.
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0: tous, très heureux de vous retrouver pour commencer cette nouvelle semaine sur RMN, la Bretagne en musique. Bon lundi en ce 11 mai, alors on sort d'un week-end prolongé pour certains, j'espère que vous avez bien profité. Et le mois de mai continue de nous réserver quelques belles surprises avec notamment le jeudi de l'Ascension dans quelques jours maintenant. Une petite coupure en plein milieu de la semaine. En attendant, moi je vous accompagne jusqu'à 20h avec au programme la grande playlist qui mélange tous les tubes que vous aimez. Avec l'information, le point météo et les idées de sortie en Bretagne avec l'agenda. Alors installez-vous et profitez de votre fin de journée jusqu'à 20h avec encore plein de bonnes choses à écouter. Boulevard désert par exemple, Bruxelles. Au petit bonheur, je veux du soleil. Bonnie Tyler et Téléphone qu'on va écouter avec Cendrillon sur RMN.
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Dans quelques instants, Shakira, Zoo, Kyo avec le Graal, Tracy Chapman et Robert Palmer. Tout de suite, voici Johnny and Marie sur RMN.

semaine avec un titre tout en émotion, avec cette simplicité, cette sincérité qui font toute la force de la chanteuse Tracy Chapman. C'était en 1988. Dans quelques instants, les informations, ça sera à 17h avec la rédaction des Remen, l'actualité en Bretagne. Juste après les infos, le petit coup d'œil météo pour demain mardi et avant les informations,

0: très vite. Alors à tout de suite.
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0: Black Survivor et Jean-Jacques Goldman. Il suffira d'un signe. Juste après l'info et la météo, RMN 17h.
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2: Bonjour à tous, merci de nous avoir choisis.
1: Gwen Bro.
2: Un jeune piéton de 18 ans a été grièvement blessé hier soir à Melvin, percuté par une voiture sur la départementale qui mène à Concarneau. La victime a été évacuée d'urgence par l'hélicoptère Dragon 29 vers le CHU de Brest dans un état grave après une intervention rapide des pompiers et du SMUR. Le procès de Samuel Warman s'est ouvert ce matin aux assises du Finistère à Brest. Cet homme de 48 ans, déjà lourdement condamné à deux reprises pour violence sur mineur, comparé pour viol sur deux adolescentes de 14 ans commis en 2022 dans le pays de Concarneau. Au profil jugé pervers, il encourt la réclusion criminelle à perpétuité et le procès se déroule à huis clos. Environ 200 étudiants et personnels bloquent aujourd'hui l'accès à l'école d'ingénieurs Enib à Plouzané. Ils protestent contre l'absence totale de dialogue avec la direction de l'INP. Dans un bras de fer tendu, les manifestants ont installé des barricades. Ils prévoyaient de lever le blocus à la mi-journée. La Concarnoise Anna Daniel et l'équipe de France U21 ont humilié l'Angleterre hier en rugby. Victoire éclatante 71-17 avec 13 essais marqués à Bedford pour remporter la compétition. Titulaire en deuxième ligne, la Finistérienne boucle ce tournoi invaincue avec ses coéquipières. Et puis un mot de foot, le Stade Brestois a longtemps résisté mais a fini par céder face au PSG. Les Brestois ont craqué à la 84e minute sur un but de Désiré Doué malgré une solide performance collective. Résultat final 1-0 pour Paris. Le blocage d'engrais dans le détroit d'Ormuz risque de plonger 45 millions de personnes supplémentaires dans la faim, selon l'ONU en pleine guerre au Moyen-Orient.

0: syntaxe, la clarté de la langue ou encore la visibilité du propos. Pour lui, les élèves qui rendent des copies mal rédigées ne peuvent pas avoir le bac. Les syndicats, eux, déplorent un texte rédigé sans concertation.
1: Merci Margot. Pour terminer, l'arrivée du Quintet, c'était le prix de Marigny. Tout à l'heure à 13h55 à Vichy, il fallait jouer le 7, le 11, le 6, le 9. Hélas, voilà pour l'actualité. On passe à la météo.
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1: Un après-midi mitigé aujourd'hui sur l'ensemble de la Bretagne avec une alternance de passages nuageux et de belles éclaircies. Le temps sera plus lumineux d'ailleurs du côté du centre-Bretagne et dans le Morbihan entre Pontivy et Lorient. Pas de pluie prévue au programme. Les températures atteignent 15 degrés à Ploërmel, Beau et Guerre, jusqu'à 16 degrés à Douarnenez, Concarneau et Arradon. Le vent nous vient du nord, 30 à 35 km/h. Pas très inquiétant. En bord de mer, la marée est haute actuellement, coefficient 40, mais elle descend, elle se rabasse tout à l'heure à 19h30. Belle après-midi.
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0: Bon après-midi avec RMN, la Bretagne en musique. On vient d'écouter le dernier tube de Bruno Mars. C'était I Just Might. Tiens, dans quelques instants, pour bien commencer cette semaine en ce lundi 11 mai, je vais vous parler job de rêve. Oui, un job qui devrait clairement plaire aux amateurs de football. Être payé, écoutez bien, 50 000 $ pour regarder la Coupe du Monde 2026. Oui, oui, juste regarder des matchs, enfin, presque. Je vous explique ça juste après Calogero avec Un jour au mauvais endroit. Michael Field, Two Friends, et puis Zazie qu'on va écouter avec Rue de la Paix. Ça arrive très vite, alors à tout de suite.
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L'indémodable tube de Michael Jackson, à l'instant, c'était Thriller sur RMN. Bon, comme promis, ce lundi après-midi, j'ai une petite info qui va faire rêver les fans de football. Regardez l'intégralité de la Coupe du Monde 2026, tout en étant payé. Oui, c'est la proposition lancée par la chaîne américaine Fox Sports. Le principe est simple, recruter un passionné capable de suivre tous les matchs du Mondial depuis New York, avec à la clé 50 000 $ pour un mois d'immersion totale. Alors, le candidat retenu sera installé en plein cœur de Times Square, dans un espace de visionnage personnalisé pour vivre chaque rencontre, ressentir l'ambiance et surtout la partager, parce que l'idée n'est pas seulement de regarder des matchs, mais aussi de les raconter, les analyser et créer du contenu pour captiver le public. Un job de rêve, mais qui demande tout de même de vraies compétences entre journalisme, analyse et création de contenu. Et forcément, avec une telle offre, les candidatures devraient être nombreuses. Alors, pour les amoureux du ballon rond, franchement, difficile d'imaginer mieux. Pour la suite, dans quelques instants, on va écouter Étienne Dao, on va écouter Roméo et Juliette avec les Rois du Monde et Claudio Capeo. Qu'est-ce qu'il me restera ? C'est ce qu'on écoute maintenant sur RMN. Bonjour.

0: 1981. On vient d'écouter Le Grand Sommeil sur RMN. Bientôt à 18h. 18h, on ira du côté de la rédaction, retrouver l'actualité en Bretagne. Le flash d'information juste après la météo, parce que le temps c'est important, le temps pour demain, mardi. Avant les informations, Kate Bush, qu'on va écouter Babouchka. Le tube de la chanteuse Kate Bush en 1981, c'est ce qu'on va écouter très vite sur RMN.
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0: Et on repart pour une nouvelle heure avec encore plein de tubes. Alphaville, Big in Japan, Jackie Carla, Céline Dion, Medcon, Big in. Juste après les informations et la météo, il est 18h.
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2: Belle fin d'après-midi et bienvenue.
1: Gwen Bro.
2: Un cas contact au hantavirus est actuellement confiné à Concarneau, dans le Finistère. Il doit être transféré aujourd'hui au CHU de Rennes, centre de référence régional sur les maladies infectieuses. Cet homme faisait partie des passagers du MV Ondus, rapatrié ce week-end parmi les 22 cas identifiés en France après qu'une passagère ait été testée positive, selon la ministre de la Santé Stéphanie Rist. Bientôt des jeux vidéo à l'école, c'est le projet de Matignon qui fait débat. Le gouvernement veut encourager les compétitions numériques en classe. Explication Titon Guibert.
3: Oui, l'idée est d'intégrer les compétitions de jeux vidéo appelées e-sport dans le parcours des élèves pour les préparer aux métiers du futur. Pour les élèves, c'est une source de motivation. L'arrivée du jeu vidéo à l'école est perçue comme une récompense, valorisant des compétences qu'ils possèdent déjà. Toutefois, les médecins alertent sur des risques importants pour les enfants. Trop de sédentarité, un sommeil perturbé et même des risques d'addiction aux écrans. Le gouvernement, de son côté, temporise et assure que rien n'est encore acté à ce stade.
2: Merci Titouan. De nombreux spectateurs ont vécu une galère hier au meeting aérien de Landbiouet, près de Lorient. Après des heures d'attente sous la pluie, des navettes saturées, des bouchons monstres, ils ont dû faire demi-tour sans rien voir, avec 140 euros de billets perdus et des enfants en larmes pour certaines familles venues de très loin. Un jeune piéton de 18 ans a été grièvement blessé hier soir à Melvin, percuté par une voiture sur la route vers Concarneau. Il a été héliporté par le Dragon 29 au CHU de Brest dans un état grave. Malgré la pluie, près de 90 exposants ont participé hier au Troc et Puce de Diwan à Carhaix, où les visiteurs sont venus nombreux pour chiner vêtements, jouets et objets malgré 30% d'annulation. L'événement s'est soldé par une bonne humeur générale et des ventes satisfaisantes. Deux morts et trois blessés par balle aujourd'hui dans le quartier des Moulins à Nice, après des tirs place de Armalis. Le maire Éric Ciotti a dénoncé sur X une nouvelle fusillade terrifiante, alors qu'une première salve avait déjà visé un commerce vendredi, heureusement sans faire de victimes. Le blocage persistant d'engrais dans le détroit d'Ormuz risque de provoquer d'ici quelques semaines une crise humanitaire majeure, selon le chef d'un groupe de travail de l'ONU, Georges

0: J'ai éclairci cet après-midi, mais l'ambiance reste globalement agréable et surtout sèche. Les plus belles éclaircies concernent le centre-Bretagne et le Morbihan, vers Pontivy et Hennebon. Côté température, comptez 15 degrés à Malétroit, Pontivy et Locminé, 16 degrés à Quimper, Bénodet et Vannes. Le vent de nord souffle modérément entre 30 et 35 km/h avec une sensation un peu plus fraîche près de la côte. Enfin, sur le littoral, on y reste puisque la mer est haute actuellement, coefficient 40, mais elle descend. Elle se rabasse tout à l'heure à 19h30.
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0: Tout dans quelques instants. En attendant, Olivia Ruiz, je traîne les pieds. Bonnet, mais ça, c'est le groupe The Pretenders, Brace in Pocket. C'est ce qu'on écoute dans les prochaines minutes sur RMN.
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1: Bonjour, au programme de votre soirée télé de ce lundi 11 mai sur TF1. Bref, de la suite de la série avec Ken Kojandi. Sur France 2, Meurtre au paradis, la saison 15 de la série. Sur France 3, No Country for Old Men, film réalisé par les frères Cohen. À la frontière qui sépare le Texas du Mexique, les trafiquants de drogue ont depuis longtemps remplacé les voleurs de bétail. Une camionnette abandonnée, cernée de cadavres et découverte. Sur W9, Le Jour d'après, film réalisé par Roland Emmerich. Sur TMC, Bad Boy, film avec Martin Lawrence et Will Smith. Sur France 4, Team Jules, documentaire. Jules, véritable phénomène du rap, est devenu en quelques années le nouveau visage de Marseille, un enfant des quartiers populaires qui a bouleversé le rap français. Et puis sur France 5, Le Monde de Jamie, magazine présenté par Jamie Gourmaud sur le thème « Faut-il vraiment se mettre au sport ?» Natation, randonnée, football, cyclisme ou encore fitness, jamais les Français n'avaient fait autant de sport. Très belle soirée télé à tous.

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C'était Tips un instant. Rappelez-vous, souvenir avec Nation. Tiens, dans les idées de sortie, un rendez-vous week-end, samedi 16 mai. Super loto à Guémené-sur-Scorff avec l'amicale des sapeurs-pompiers. Le rendez-vous, c'est à la salle Jean Mouek avec ouverture des portes 17h et début des parties 20h. Plus de 1000 euros à gagner pour le premier lot, mais aussi de nombreux bons d'achat et de surprises tout au long de la soirée. Animation assurée par Marie JP avec buvette, restauration, une ambiance bien sûr conviviale. Une belle soirée pour tenter sa chance entre amis ou en famille. Pour en savoir un petit peu plus sur ce rendez-vous de super loto, vous allez faire un tour sur le site officiel de la radio rmn.bzh. Bon, vous restez avec nous. Dans quelques instants, Michel Sardou, je vous prépare les lacs du Connemara. On va écouter France Gall et Louane. Voici Chien sur RMN.

0: monument de la chanson française, Michel Sardou, avec ce titre incontournable, avec cette fameuse montée en puissance que tout le monde connaît, les lacs du Connemara. Dans quelques instants, on va écouter les Blues Brothers, Everybody Needs Somebody to Love, en 1980, tiré du film, bien sûr. C'est pour aller jusqu'à 19h, à 19h, un nouveau flash d'informations, l'actualité de la région, ça sera avec la rédaction des Rémen, alors ne bougez pas.
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0: encore une petite heure de tube à partager avec vous jusqu'à 20h. Vanessa Paradis, Image, Peter Gabriel et Laura Branigan, Self Control, juste après vos informations. Il est déjà 19h.
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2: Bonsoir à tous, soyez les bienvenus.
1: Gwen Bro.
2: Un cas à contact au hantavirus est actuellement confiné à Concarneau, dans le Finistère. Il doit être transféré au CHU de Rennes, centre de référence régional sur les maladies infectieuses. Cet homme faisait partie des passagers du MF Ondius, rapatrié ce week-end parmi les 22 cas contacts identifiés en France, après qu'une passagère a été testée positive, selon la ministre de la Santé, Stéphanie Rist. Un violent incendie a totalement détruit un appartement ce lundi après-midi, rue Auguste Neyel à Lorient. Les pompiers alertés vers 15h45 ont circonscrit le feu avec une lance. 27 pompiers sont restés sur place pour sécuriser la zone. La brasserie marocaine de Carhaix propose ce mardi un tagine de pinoir, revisité façon pie rouge à la carte ce midi. Le patron James Safari reverse les bénéfices à une association et valorise ainsi les produits bretons locaux dans le cadre de l'opération Mai Pinoir. Les circuits VTT des Monts d'Arrée ont été vérifiés par 10 bénévoles avant le lancement de la saison estivale sur 404 km de sentiers labellisés, avec de nouveaux passages intégrés à l'ancienne carrière des Kaolins et 3 nouvelles boucles longue distance validées. La seconde fête du jeu se tiendra samedi 30 mai à la médiathèque de Quimperlé de 10h à 18h pour toutes les générations, avec des jeux de société, ateliers Lego, wargame, échecs et animations extérieures. Un événement gratuit et convivial soutenu par plusieurs associations locales. Une belle idée. À retenir aussi dans le reste de l'actualité, le blocage persistant d'engrais dans le détroit d'Ormuz risque de provoquer d'ici quelques semaines une crise humanitaire majeure, selon le chef d'un groupe de travail de l'ONU, Jorge Moreira da Silva, qui alerte via l'agence France Presse. Cette situation pourrait plonger 45 millions de personnes supplémentaires dans la faim au Moyen-Orient. L'avocat général a demandé de déclarer Nicolas Sarkozy coupable d'association de malfaiteurs dans l'affaire des soupçons de financement libyen de sa campagne de 2007, jugée en appel depuis 8 semaines. Des réquisitions similaires ont visé Brice Hortefeux et Claude Guéant, avec le réquisitoire qui se poursuit jusqu'à mercredi. Des tirs ont fait au moins 2 morts et 6 blessés, dont 3 graves ce lundi dans le quartier des Moulins à Nice, place des Amaryllis. Le parquet a ouvert une enquête pour assassinat en bande organisée et association de malfaiteurs après une nouvelle fusillade terrifiante dénoncée par le maire Éric Ciotti. Voilà pour le point sur l'actualité. Merci de l'avoir suivi. Tout de suite, la couleur du ciel déjà pour notre soirée. Et qu'est-ce qui va se passer demain? C'est la question. Et c'est la météo et je vous réponds dans un instant après une courte pause. A tout de suite.
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2: Cette soirée sera à l'image de ce que nous avons.

0: chanson comme celle-ci qu'on vient d'écouter. C'était Les Épines du Cœur. Belle fin de journée avec nous, un bon début de soirée, tout en musique en Bretagne, avec encore plein de choses à écouter. Manu Chao, il y aura Bruce Springsteen avec Born in the USA, il y aura aussi ceci, Stromae et Pomme avec Ma meilleure ennemie. Et le nouveau Christophe Maé, La Lune, ça arrive dans quelques instants.
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Bye à l'instant, extrait de son dernier album, l'album Fête Foraine. On vient d'écouter La Lune. 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Le retour de la musique avec Indochine, avec Gilbert Montagnier. On va s'aimer, esmer avec Dopamine et Amir qu'on écoute maintenant. Voici On dirait sur RMN.

RMM, la Bretagne en musique à l'instant. On vient d'écouter Esmé avec Dopamine. Bon, l'émission se termine. Bientôt 20h. Je vous souhaite une belle soirée avec RMM.

0: et Adèle, c'est pour aller jusqu'à 20h. Bonne soirée avec RMN.
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0: il est 20h.
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2: Bonsoir à tous. Sébastien Lecornu reçoit actuellement des spécialistes de l'épidémiologie à Matignon. Le Premier ministre poursuit la gestion de l'antivirus pour éviter toute propagation sur le territoire. Un premier cas a été déclaré. Une Française qui était à bord du bateau de croisière. Elle est actuellement en soins intensifs dans un état stable, selon le Premier ministre. Sébastien Lecornu qui affirme sur X ce soir que deux réunions par jour auront désormais lieu à Matignon pour suivre l'évolution de la situation. Nouvel épisode de violence à Nice. Deux personnes ont été tuées cet après-midi dans une fusillade qui a également fait 6 blessés, dont 3 graves. Les faits se sont déroulés dans le quartier sensible des Moulins vers 15h45. Les coups de feu ont été tirés depuis une voiture qui circulait. Le maire de Nice, Éric Ciotti, réclame une réaction à la hauteur en matière d'effectifs de police. Le Sénat adopte définitivement un texte renforçant l'accès aux soins palliatifs. Il s'agit de l'une des deux propositions de loi de la réforme de la fin de vie portée par la députée Annie Vidal. Les débats seront cependant beaucoup plus agités sur la deuxième proposition qui vise à créer un droit à l'aide à mourir auquel s'oppose une grande partie de la droite et du centre du Sénat. Texte examiné jusqu'à mercredi. Premier jour de réquisitoire au procès en appel du financement libyen de la campagne présidentielle de 2007 de Nicolas Sarkozy. Cet après-midi, l'avocat général a demandé que l'ancien chef de l'État soit reconnu coupable d'association de malfaiteurs. En première instance, Nicolas Sarkozy avait déjà été reconnu coupable et condamné à 5 ans de prison ferme. Le Festival de Cannes démarre demain. Pour cette 79e édition, 22 films sont en lice pour la Palme d'Or. Et demain soir, c'est le film hors compétition de Pierre Salvadori, La Vénus électrique, qui sera projeté en ouverture. Et puis un mot de tennis, Gaël Monfils invité pour Roland-Garros. La Fédération française de tennis a communiqué les invitations ce soir à 13 jours du tournoi. Le Français futur retraité sera bien de la partie. Le Suisse Stan Wawrinka a également reçu une invitation. Il avait remporté le Grand Chelem en 2015. Très bonne soirée à tous.

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0: Il est 22h.
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